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1: Hey Kozik,
2: yeah.
1: Tu te rappelles ce que je t'ai dit hier, gros?
2: Non.
1: Hendrik.
2: Ouais.
1: Dis-moi que tu t'en souviens, toi, quand même.
2: Mais...

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1: Coucou Valérie.
2: Bonjour Patrick.
1: Comment ça va ?
2: Ça va toujours très bien dans le studio de Radio Coteau.
1: On va répéter les fréquences.
2: Et oui, on peut écouter Radio Coteau sur le 97.7 ou sur le 104.5 ou bien encore sur le www.radiocoteau.com.
1: Tu aurais pu lui demander à notre invité, il est qu'on est par cœur.
2: Mais oui, c'est vrai.
3: Enfin, je note que la présidente est vraiment au point.
1: Ah bah, là, ça vraiment, change. Hein.
3: Ça, c'est au point.
1: C'est un autre niveau. Hein.
3: Ah, oui,
1: c'est ça que tu voulais dire.
3: Exactement.
2: C'est la voix du criard qui est avec nous.
1: Oui.
2: Cet après-midi.
3: Bonjour à tous les deux.
1: Bonjour.
2: Bonjour.
1: Comment vas-tu ?
3: Écoute, je rentre de vacances.
1: Ah.
3: Tout se passe bien ?
2: Ça va ? Voilà, donc nous avons un invité qui est reposé, prêt et dispo pour nous parler du CRIA.
3: Voilà, ça c'est la théorie, la pratique est un peu différente, je ne vous cache pas, c'est la rentrée, c'est toujours le boom, c'est toujours un petit peu compliqué, mais ça va le faire.
2: Mais tout va bien au CRIA ?
3: Mais bien sûr que tout va bien.
2: Non,
3: tout va bien.
2: Tu peux nous rappeler ce qu'est le CRIA pour ceux qui seraient ignorants ?
3: Alors le CRIA, c'est une salle de concert, enfin, c'est la partie émergée de l'iceberg, un petit peu les concerts. Nous sommes une scène musique actuelle. Donc les concerts partent émergés de l'iceberg, mais après on a de la pratique musicale avec la rock school, donc cours de guitare, basse, batterie, piano, chant, des boxes de répétition, du travail de résidence également, après tout ce qui est prévention, ressources sur les musiques actuelles. Voilà, donc ça c'est la partie musicale de l'association qui est Image. Et là, dans l'image, on a encore plein d'autres activités. On est sur de l'info-ressources plutôt, en direction de la jeunesse. Donc avec un bureau information jeunesse, comme on disait avant, un biche, maintenant qui s'appelle Info-Jeune. Et un relais sur l'Europe, Europe Direct. Voilà, et aussi la prévention sur tout ce qui est numérique et nouvelles technologies.
2: Ça fait beaucoup de choses.
3: Tout à fait.
2: C'est très riche, c'est dense.
3: Exactement. Donc je fais la com de tout ça. Donc tu comprends que la rentrée est pour moi un petit peu chargée.
2: Mais tout va bien.
3: Voilà, je viens d'aller voir Alex à l'île Jourdain. Tu vois, je sors d'une émission aujourd'hui. Donc si je suis un peu fatigué, j'arrive à peine. Voilà.
2: Mais non, c'est parti.
3: Vous me pardonnerez si je bafouille, si je suis fatigué.
2: Pas Allez. De problème. On parle de la programmation ?
3: Bien sûr.
2: Oui, alors on commence avec quelqu'un qu'on connaît à Radio Coteau, mais qui n'est pas tout seul. Le vendredi 25 septembre à 21h, The Bongo Hop et El Chente. C'est notre ami Vincent que nous avons eu il n'y a pas très longtemps pour parler de la Noche Infernale qui a eu lieu à la brasserie Augustin en août.
3: Les 20 et 21 août, tout à fait. Mais en fait, c'est la continuité de la Noche, c'est une clôture en fait, quelque part, une clôture de la Noche, une clôture de l'été aussi. Donc c'est Noche Infernale Seguimos. Donc c'était Vincent qui a proposé ça et il nous a demandé si ça nous intéressait de faire venir The Bongo Hop, un groupe qu'on a déjà fait venir en 2018 pour une fête de la musique, si mes souvenirs sont bons. Voilà, un groupe qu'on avait particulièrement apprécié, hein, groupe afro-caribéen, musique latine, mélange d'afrobeat, de groove, groove caribéen, trans-afro-funk. Voilà, beaucoup sont nombreux sur scène, ils sont 8. Donc des percus, des instruments traditionnels, des musiques latines, guitare, clavier, voilà, ça joue super bien. Une chanteuse colombienne très, très charismatique également, avec une superbe voix. Et voilà, et notre ami Vincent, donc on ne présente plus dans le Gers, je pense.
1: Même
2: ni
1: au-delà.
2: Ni en Belgique.
3: Et ni à Bruxelles où il est actuellement, voilà.
2: Donc. On le salue, c'est pas les cocotiers, c'est pas les palmiers.
3: Et si jamais quelqu'un ne le connaît pas, il a commencé sous le nom de Digi20s, il était plutôt spécialisé dans la musique dub reggae, il a monté d'ailleurs le festival Duck Dub, et après il s'est tourné plutôt vers les musiques latines et caribéennes, voilà. Et il a changé de nom, il est devenu Digi20s, et maintenant El Chente. Mais d'abord c'était 2020 Selecta au tout début, le premier nom.
2: Nous on l'a connu, c'était Digi20s.
1: Digi20s, on n'a pas connu 2020 Selecta.
3: À la base c'est 2020 Selecta.
1: Ah ouais.
3: Voilà.
2: Mais on connaît son goût pour la Colombie. Et des autres.
1: Et il va souvent d'ailleurs, il fait des petits tours.
3: Tous les ans, il fait un petit voyage.
2: Il va repartir là, non ?
3: C'est possible. Il a son petit circuit maintenant, il connaît, il est bien implanté, il a son petit réseau, donc ça, il n'y a pas de souci pour lui.
2: Je sens qu'il nous a parlé du Mexique la dernière fois.
1: Peut-être, oui, c'est vrai.
2: Je crois. Bien, donc ça c'est très bien pour finir.
3: Voilà, il y en a qui ont la vie dure, vous voyez ce que je veux dire.
2: Alors, je ne sais pas si on écoute ou pas.
1: Bongo Hop, oui, on peut
3: Allez, on va écouter Bongo Hop, on va arrêter de parler, on va écouter la musique. Allez.

0: petit tour caribéen. Oui, c'est ça. Oui.
1: Excellent.
0: On passe au mois d'octobre. Oui, merci. Donc, le vendredi 2 octobre, bah, toujours à 21h, on peut peut-être dire que les tarifs sont préférentiels en pré-vente.
2: Tout à fait. Et on a oublié de préciser que le concert d'ouverture de saison, donc, de The Bongo Op, était gratuit pour les abonnés.
0: Ah oui.
2: Non, c'est à noter, ouais. Sachant que la carte abonnée est valable un an à partir de la date d'achat. Donc n'hésitez pas.
0: Et qu'elle est 10 euros seulement.
2: Et la carte vaut 10 euros. Et si vous achetez votre place le soir du concert, c'est 17 euros le soir du concert. Donc ben, vous savez ce qu'il vous reste à faire. Hein, voilà. C'est simple. Hein, c'est simple.
1: On peut prendre sa carte sur Internet.
2: Enfin, tout à fait. Nous sommes modernes maintenant, tu sais, monsieur. Et maintenant, on est très très modernes. Tout se fait en ligne, malheureusement.
3: Ça va trop vite pour moi.
2: Moi, j'aime bien discuter, voir les gens, malheureusement. Bah, oui. Mais oui. On fait tout en ligne, c'est plus facile.
0: Et puis, tu as dit que le premier concert était gratuit, mais c'est un concert gratuit par semestre grâce à la carte.
2: Ouais, il y aura un autre le semestre prochain. Mmh. Voilà. Alors, c'est pas au choix de la personne, c'est nous qui choisissons. Mmh. Mais bon, rien que déjà sur si vous voulez voir ce concert, déjà ça vaut le coup, ça vous fait 10 euros le concert. Mmh. Donc, vous n'êtes pas perdant.
0: Tout à fait. Donc, le 2 octobre, les tarifs restent ceux que tu as énoncés. No Money Kids et Mafia Sofa.
2: Alors ça c'est plutôt un petit concert pour Patrick ça, c'est plutôt son esprit.
1: Hein. Ce qu'on en dit, ça envoie du bois.
2: Je pense que No Money Kids, tu dois diffuser ça toi.
3: Ah oui, hein, tous les albums on a
2: voilà,
3: diffusé.
2: Très bien. Mélange de rock et de blues. C'est, on n'est pas sur du blues à l'ancienne, on est vraiment sur du blues 2.0 on va dire.
1: Ouais.
2: Les nouveaux blues, attendent même voire électronique des fois. Mais on retrouve quand même le côté bluesy rock, un peu crasseux, un peu sale et l'énergie rock à purement parler. Donc on peut voir du Kills, du Black Keys, mais aussi du Robert Johnson mélangé. Donc je pense que toi, voilà, j'étais sûr que ça allait te plaire. Hein.
3: Oui.
2: Donc ça tu dois diffuser.
1: C'est...
2: Je sais pas,
1: combien d'albums ils ont leur actif déjà? 3 ou 4 je pense. Ouais.
2: Ouais.
1: Ils ont dû sortir leur troisième album.
2: Ouais, je crois que c'est le troisième en 2026, hein, c'était le troisième. Donc moi j'ai vu que je connaissais pas, tu vois, et j'ai vu quelques lives et vraiment c'est, ouais, ça m'a bien plu. Ce que j'ai vu là, ça m'a.
3: Oui, c'est un vrai groupe de scène. Hein.
2: Ouais, ouais. Mmh. Et le dernier album là, tuerie, hein, tous les morceaux sont très bons, très très bons. Mmh. Ouais, c'est une belle découverte pour moi, tu vois, je connaissais pas. Mais toi, je savais.
3: Il faut que tu écouteras du couteau.
2: Voilà, je savais que toi,
0: oui,
2: que...
0: je
2: savais que toi, en tant que grand spécialiste du rock et du blues, tu connaissais, c'était obligé. Mais on va les écouter peut-être.
1: Après, les Mafia Sofa, oui. C'est, je ne connais pas par contre.
2: Alors là, on est plus sur quelque chose de, du rock garage psyché. Mm-hmm. Groupe qui nous vient de Landiforni, tu vois. C'est à Cabreton, quoi.
1: Oui.
2: La Landiforni, tu vois.
1: Oui, oui, oui. J'avais compris
2: c'est
1: le jeu de mots.
2: Comme
1: là.
2: La Californie, mais des Landes, ouais, quoi. Ouais. Tu vois, c'est pour le son. C'est un peu le même son qu'en Californie, mais dans les Landes. Donc d'accord. La Landiforni. Voilà. Donc, ils viennent de Cabreton. Ils sont suivis par le Café Musique et les Landes Musique Amplifiée. Mm-hmm. Donc, on est content de faire des petits échanges de groupes comme ça. Donc, d'accueillir ce groupe qu'ils suivent maintenant depuis un petit moment. Eux aussi ont sorti un nouvel album en début d'année. Hein,
1: ouais.
2: Donc, avec une belle tournée là, qui s'est faite cet été. Donc, on est content de les accueillir pour ce concert. Voilà.
0: On écoute alors.
1: No Money Kids.
2: Ah, No Money Kids.

0: Ça fait bouger la tête, hein, Manu.
1: Oui. Toi, le corps.
2: Le corps.
3: Tout en écrivant des textos, c'est magnifique.
1: C'est le don de d'être à, presque à deux endroits à la fois. On continue avec. Ben, on passe au mois de novembre et avec Graines de sel le 13 novembre à 21h toujours.
0: Qui sont toujours bien présents dans le studio de Radio Coteau avec leur affiche.
1: Mais oui, la magnifique affiche derrière toi, vois-tu ?
2: Eh oui.
3: L'avant-dernier album, parce que le dernier album sortira,
2: eh oui.
3: Je vous le donne à mille, le 13 novembre.
1: Ah.
3: Voilà, vous voyez ce que je veux dire ?
0: Soirée sortie disque.
3: Voilà. Alors ça sera la sortie physique du disque. Je pense que peut-être l'album sera diffusé un petit peu sur les plateformes.
1: Avant.
3: Mais apparemment, ouais. Ça serait vraiment la sortie physique de l'album. D'ailleurs, si vous voulez participer à ce projet, à ce beau projet, il y a un Elo Asso qui est encore un budget participatif qui est encore en place, je crois, jusqu'à la fin du mois. Donc, pour recevoir votre album en avant-première, voir toutes les infos en avant-première, n'hésitez pas à participer. Alors, que dire sur ce concert ? Ben, écoute, ils nous ont demandé s'ils pouvaient faire donc, la sortie d'album chez nous. On a dit bien sûr. Et ils nous ont demandé s'ils pouvaient choisir un invité avec eux. On a dit pourquoi pas, pas de souci. Et ils ont choisi d'inviter Pico Mon Amour, donc, qui est quand même un groupe relativement connu quand
1: ah,
3: même.
1: Oui.
3: Hein, quand
1: ah, oui,
3: même
1: oui.
3: Tu vois, donc c'est pas une première partie, c'est deux têtes d'affiche, on va dire. C'est un double concert quand même, quelque part. C'est un joli concert.
1: Ben oui, vous devez être ravis.
3: Ouais, on est ravis.
0: Et alors, je lis première fois dans le Gers pour Monty Pico, pour Pico Mon Amour. Je trouve ça étonnant.
3: Voilà, c'est pour ça que Graines de sel souhaitait les faire venir, comme ils appréciaient bien leur démarche. Ils avaient rencontré un festival, ils n'ont pas joué avec eux pour l'instant, mais ils avaient envie de partager la scène avec eux, donc ils se sont dit que ça pourrait être sympa. Donc ils ont contacté, nous ça nous allait, ça faisait un joli plateau, ça faisait très sympa, donc voilà.
2: Super.
3: Donc du coup c'est Picon qui ouvrira et Graines de sel qui sera tête d'affiche pour l'occasion, ouais. Et je crois qu'après ils auront une autre date commune, nous inverserons les rôles, voilà.
0: C'est super, alors nous on aura la chance d'avoir Graines de sel en émission... exclusive. J'imagine, pour la sortie de l'album courant octobre.
3: Une exclusivité intergalactique.
0: Ah ouais, ouais, exactement.
3: Pour les auditeurs de Radio Coteau.
0: Oui.
3: C'est beau.
1: Évidemment.
3: Voilà, c'est ça d'être.
0: Ben, on suit cette aventure depuis le début aussi, ben, comme vous d'ailleurs. Hein.
3: Oui, tout à fait.
1: Et ben, s'ils ont choisi le criard, c'est pas par hasard.
3: Ah, c'est à la maison quand même.
0: C'est à la maison, c'est ça, exactement.
1: On écoute ?
0: Ah oui, on va écouter Graines de sel, évidemment, pardon.

0: On aime, on adore.
1: Et oui, et on va aller au criard pour écouter Graines de sel et là, donc je regardais
0: Piquant,
1: la date.
0: Mon
1: non, mon amour, mais en même temps, je regardais la date le 13 novembre, puisque c'est le troisième album de Graines de sel. Qui a invité Piquant, mon amour. Voilà.
2: Et ils seront en résidence la veille.
1: Et
2: pour
1: oui,
2: faire un
1: voilà.
2: show exceptionnel, pour bien peaufiner le show.
0: Ouais. Mm-hmm. Oui, puisque ils s'entraînent, ils se chauffent.
1: Lieu de résidence. Et puisqu'on parle des résidences, il y aura aussi, à la fin de ce mois-ci, Isaé.
2: Oui, artiste French, qui fait de la French pop, originaire mm-hmm. de Toulouse. Carthage aussi, ouais. ensuite,
1: début octobre.
2: Mois, début octobre, ça c'est...
1: Ce qui est calé.
2: Pardon ?
1: C'est ce qui est calé.
2: Voilà, ça c'est ce qui est calé. Avec Carthage, c'est un groupe qui est suivi par les Bambacitos d'Ios. Voilà, mm. c'est une petite résidence qu'on fait avec eux. Mm-hmm. Et donc, Graines de sel. Donc ça, c'est les résidences qui sont calées, d'autres sont en discussion selon le calendrier. Qui est relativement chargé. Ouais. Parce qu'il y a, pas, il y a certes les concerts, mais tout le reste à côté.
1: Et oui, bien sûr, oui.
2: On en parlera peut-être.
0: Oui, on terminera avec ça. Ouais.
1: La semaine d'après, le 20 novembre, à Chêne, c'est ça ? Je le prononce bien ? Gravity ? Metal ?
2: Moi, je le prononce comme ça.
1: Oui.
2: Donc,
1: on va demander au spécialiste.
0: Oui, moi, j'aurais prononcé comme toi. À Chêne et Gravity.
2: Voilà.
0: Ou Gravity et à Chêne.
2: C'est selon. Là, c'est la traditionnelle soirée à grosse guitare, comme on va dire. Riff lourd, percussif, son massif, puissant. Traditionnellement, voilà, on a toujours un concert qui fait beaucoup, beaucoup de bruit, qui fait trembler les murs du criard.
0: Et les voisins.
2: voilà. Donc, HN, c'est une révélation de la scène metalcore française, et voire même est devenue presque européenne et internationale aujourd'hui. C'est un groupe qui a 5 ans d'existence, qui est relativement jeune pour ce genre de groupe, avec une telle notoriété, si tu veux. Donc, maintenant, ils ont déjà fait deux fois le Hellfest, des premières parties de Papa Roach. Mmh. Donc, sur la scène vraiment metalcore, c'est vraiment fer de lance de la nouvelle scène française et internationale. Voilà, donc les classiques de cette musique, hein, c'est puissant, ça crie, on écoutera tout à l'heure, tu vois. Mais c'est vraiment du metalcore comme il faut.
0: Et alors, Gravity, explique-moi le métal dystopique.
1: Ah ouais, parce qu'on tombe dans la littérature.
2: Tu sais que il y a autant de styles de musique qu'il y a d'artistes sur cette planète.
0: Oui, c'est vrai.
2: Chacun nous invente un style. Donc c'est toujours très difficile à décrire au bout d'un moment, parce qu'on se dit que ça ressemble tous. Mais non, ce n'est pas pareil. Non, on est plutôt dans un métal plus lourd, plus sombre, on va dire, moins rapide. Tu vois, on est sur un tempo plus lent, métal voilà, plus sombre et plus lourd, quoi.
0: Et pour HN, c'est du chant guttural ou c'est...
2: Alors il y a de tout.
0: Il y a de tout.
2: Mais c'est pour ça qu'on va écouter nos auditeurs vraiment apprécier. Genre, ça réveille pour ceux qui ne sont pas réveillés ou qui sont à la sieste ou qui sont le matin. Je ne sais pas si on est en direct ou pas aujourd'hui.
1: Ouais. Oui, bien sûr.
0: On peut dire de protéger les oreilles
2: alors,
0: des petits.
2: Alors donc la sieste est finie. Je vous le dis tout de suite. La sieste va finir dans pas longtemps.
0: Vous allez vous réveiller.
2: Voilà, ça va commencer doucement. Ça va crier un petit peu. Après, ça sera un peu plus mélodique. Et après, ça va recrier. Je pense que là, on va couper. Voilà.
1: Tu as les indications.

0: Alors je me pose une question parce que vous faites des propositions à un éventail assez large de genres de musique. Au niveau du public, est-ce qu'il y en a qui, par exemple, vous avez des fidèles qui viennent à tous les concerts, que ce soit du métal, du reggae, de la pop
1: Peut-être pas tous, mais gens qui font 80% de la saison. Ouais.
0: Ah ouais, carrément. Ouais.
2: Ah oui, parce que c'est très
1: les
2: divers.
1: Amoureux de musique.
0: Oui, ouais, de musique.
1: Tout
0: ouais,
1: simplement. Dans... Tout ouais, simplement ouais. Après, voilà, on est une petite ville, donc c'est bien que les gens nous suivent aussi. Mmh. Ils écoutent toutes les propositions.
0: C'est vrai.
1: C'est un peu comme le cinéma. Tu peux aimer un film d'horreur, un film d'amour, une comédie. C'est un petit peu la même chose.
2: Oui, oui. En tout cas, il n'a pas coupé.
1: Il n'a pas tenu entièrement le morceau.
0: J'ai pas mis l'intégralité du morceau, j'aurais
2: non,
0: pu.
2: Non, mais c'était bien, bien, c'était bien dynamique, on va dire. Ouais.
1: J'ai vu que tu étais très sensible aux paroles. J'ai vu que ça t'a touché profondément.
0: J'ai pris des notes.
1: Voilà.
0: C'est souvent le cas. J'ai un traducteur simultané.
2: Ah oui, bah alors il est hyper performant.
0: Ah ouais, ouais.
1: L'expérience,
0: ouais.
1: Ça s'appelle l'expérience.
0: C'est un casque spécial que j'ai.
1: Donc voilà, c'est du bon son. Je trouve que c'est du très bon, très, très bon son. Pour la petite histoire, pour vous dire tellement c'est du bon son, ils seront avec Sidi Larsen pour la seconde soirée de leur Sidi Fest. Tu as déjà entendu parler du Sidi Fest. Donc, traditionnel festival de Sidi Larsen qui aura lieu donc le 9 et 10 octobre cette année, ou 8 ou 9, je ne sais plus. Et donc, Hachène les accompagnera lors de cette soirée pour la soirée Sidi Nouvelle Génération. Et la veille sera le concert Old Generation. Voilà.
0: D'accord.
1: Voilà, donc ils ont été invités. C'est pour dire qu'ils sont reconnus dans le milieu quand même maintenant.
2: Mais il n'y a pas n'importe qui passe au Criart.
1: Ah non. Et encore après, ils deviennent des stars après.
2: Ouais.
1: Encore plus.
0: Encore plus. Ouais.
1: Mais regarde.
2: Mais oui.
1: Je vois derrière, à côté de moi, une affiche qui a été récupérée. Fait...
0: Chez vous.
2: Au Criard.
0: Oui, au Criard. Ouais.
1: À moins qu'ils soient venus faire l'interview.
0: Non, c'était au Criard.
2: C'était Chaka Punk. Pour tous les auditeurs.
1: Ça devait être en 2006, tu vois. Comme
0: c'était le tout début de Chaka Punk.
1: Première tournée.
0: Il n'y avait même pas la chanteuse.
1: Ah non. On est loin. On est en 2006, je crois qu'on est au 4 ou 6, je ne sais plus. Je crois que c'était en 2006.
0: Et voilà, ils ont démarré leur carrière dans des salles comme le Criard.
1: Tout à fait. Oui, 83 personnes exactement.
0: Ouais.
1: Voilà.
0: C'est incroyable. Non, mais c'est incroyable parce que quand tu vois les groupes après qui remplissent des stades. Mais tu prends par exemple l'histoire de ACDC, c'est la même chose. Hein.
1: Mais c'est pour tous les groupes.
0: Pour tous les groupes pareil.
1: Émergents. Big Flo et Oli, la première tournée, l'album n'était pas sorti, c'est pareil, il y a 90 personnes.
2: Ah. Et ils sont revenus.
1: On les a refait la tournée d'après, déjà, on était complet un an après. Et ils sont revenus 10 ans après. Voilà, ça s'est vendu en 18 minutes chrono de place.
2: Oui.
1: Voilà. Voilà. Mais ils nous ont fait l'honneur de revenir.
2: Voilà.
1: Ils n'étaient pas obligés. Ils ont pensé à nous. Et on a failli ne pas les faire tellement les coûts de production. Parce que ce sont des grosses productions, sont quand même assez importants. Ah. Et que nous, on ne pouvait pas aller à ce qu'on nous demandait. Et les garçons ont dit, non, nous on baisse au plus bas, de chez plus bas pour le faire. On a réussi à s'entendre, voilà. Mmh. Voilà,
2: c'est la petite histoire.
1: La petite histoire.
2: On passe au vendredi 4 décembre.
1: Oui. Alors, c'était pas le dernier, je pensais que c'était le dernier, mais non.
2: C'est l'avant-dernier,
1: une belle soirée
2: aussi.
1: Soirée reggae dancehall. Ouais. Alors, qui veut se lancer dans la prononciation des mots
2: non,
1: des artistes?
2: Non, c'est pour ça que j'ai laissé mais Patrick.
0: Scaramucci.
1: Eh bien, voilà.
0: Et Manu Digital, il est connu, Manu Digital.
1: Oui, vous devez diffuser peut-être.
0: Oui.
1: Scaramucci, c'est un toaster jamaïcain et Manu Digital, c'est un producteur, donc il fait de la musique électronique, le dub sur des grosses prods à l'international également maintenant. Voilà, donc ils se sont rencontrés, ils créaient des sons à distance. Et à force de collaborer depuis plusieurs années, ils ont abouti vraiment à un vrai EP, un vrai album maintenant. Mmh. Et tellement que c'était bon, que tout le monde a été dithyrambique, ils ont dit on pourrait se monter une petite tournée. Enfin, une petite tournée
0: une grosse
1: qui fait 45 dates, je crois, sur l'année. Dont on a la chance d'accueillir, on est très content. Donc reggae, dancehall, influence jamaïcaine. Alors, ceux qui ne connaissent pas le dancehall, c'est comme le reggae, mais un peu plus accéléré, plus dansant, plus rapide. Enfin, on aura un petit exemple après. Et en première partie, Zongo Sound, là, c'est dans la vague dub. Donc, c'est le dub, c'est du reggae, plus électronique, on va dire, un peu plus planant, moins chanté que la musique reggae. J'entends des avions.
0: C'est du dub.
1: C'est
0: du dub.
1: voilà, donc, le Raga Blasta tour passera par le Criard sur une 45 dates, je crois, cette année. Donc, on est content de les avoir.
2: C'est bien toute la aussi, encore une fois.
1: Donc, c'est un très bon artiste, bon chanteur jamaïcain qui participe à énormément d'albums, de collaborations depuis une dizaine d'années. Donc, on est très fiers de l'accueillir.
2: On écoute.
0: On écoute.
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0: Shabadabada. Valérie,
1: oui.
0: T'aimes bien le reggae, toi?
1: Oui, oui. Je préfère cette soirée-là, personnellement, que celle qui précède.
2: Alors, Bernard serait là, il te dirait éclectisme et qualité sont les maîtres mots du Criard depuis 28 ans.
3: Ah oui, c'est ça, exactement.
1: Oui, mais on aime l'éclectisme et la qualité, mais oui, évidemment.
2: On peut passer du métal au reggae, la techno, on fait de tout, on fait de tout.
1: Ah oui, mais je n'ai rien dit sur la qualité, ni sur l'éclectisme, d'ailleurs.
2: Après les goûts, les couleurs.
3: Ouais.
1: On passe au dernier vendredi de l'année 2026, le 11 décembre, et là, c'est les DJ ont du cœur, donc on apporte un jouet. C'est
2: tout
1: ça, et on peut rentrer, une entrée
2: un jouet, là, une entrée. C'est le concert solidaire de fin d'année qu'on fait depuis plusieurs années maintenant.
1: Avec le Secours populaire.
2: Oui, exactement. Ouais. Initialement, il s'appelait les Rockeurs ont du cœur.
0: Mm-hmm. Oui, c'est vrai.
2: Voilà, on l'appelait comme ça. La Fenière le faisait, c'était le Père Noël est un rocker, donc on leur a laissé, ça c'est eux qu'il faut. Et cette année, on a changé un petit peu, on a dit on pourrait faire venir des DJ. Mm-hmm. Alors entre DJ, on va préciser que tous les DJ ne font pas de la techno.
1: Oui.
2: Voilà, donc là c'est un plateau de DJ vraiment qui est plutôt dans la culture underground, mais plutôt rock, on va dire. Mm. Donc on aura tout à l'heure on écoutait du reggae dancehall, là on aura The Bralarian Sound System qui présentera du rocksteady, ska, donc on est un petit peu dans la même veine, rocksteady, ska, reggae. Clem qui nous fera un peu de hip-hop en façon années 90-2000.
1: Mm-hmm.
2: Ensuite la Kikinette qui fait plutôt pop-rock, petit peu électro, ça ira de Bowie en passant par les Stooges ou du Radiohead ou du Coldplay, c'est un peu plus généraliste.
3: Mm-hmm. La Kikinette, j'adore le nom.
2: La Kikinette qui doit son
3: nom,
2: ce nom
1: de scène
2: à son papa qui est décédé il y a 2 ans maintenant et qui était connu sous le nom de DJ Kiki.
1: Ouais. Ah oui, ben
2: qui
1: oui.
2: Fait le son de la nuit.
1: Qui
2: était un des premiers DJ underground dans les années 70 à Florence, qui était travaillé au Lautrec, après il a travaillé au Fluo à Toulouse, qui c'était le premier DJ de la discothèque la nuit.
3: Enfin, ah ouais,
2: voilà, voilà. Et avec son ami Jean-Jacques, qu'on a perdu aussi l'an dernier, qui était un petit peu le tonton de Kikinette, donc de Jenny.
3: Elle rend hommage un peu.
2: Voilà, donc elle a été à bonne école avec son papa et son tonton de cœur, donc elle prend la relève un petit peu. Voilà, dans cette veine pop rock, elle a été à bonne école.
3: Elle a dû en entendre des bonnes musiques.
2: Ah, ouais. Elle a une grande culture musicale. Et elle faisait les fermetures des soirées, justement, au son de la nuit, le week-end dernier. Hein. Mm. Elle a fermé le vendredi, le samedi. Tout le monde était ravi de ses prestations. Donc, on la retrouvera chez nous pour la première fois.
1: Mm. Et The Dobermans.
2: Nouveau duo de DJ qui est arrivé sur la scène occitane cette année, en fait. Hein. Propose du garage, un mélange de rock des années 70, garage, psyché.
3: C'est mordant, je crois.
2: Voilà. Voilà. Hein. Ça, du chien. C'est une musique, c'est du chien. Voilà, c'est ça que tu veux.
1: Hein,
2: c'est...
1: Oui.
2: Voilà, donc un garçon, une fille. Johan, qui était en service civique, c'est rigolo, qui était en service civique chez nous il y a 2 ans. Voilà, une connaissance. Voilà, donc des artistes, mais aussi, hein, au final, ils sont tous d'ici. Donc. Et donc, ils animent des petites soirées et ça montre que les DJ ne sont pas forcément que techno.
1: Oui. Non, t'as raison de le préciser.
3: D'ailleurs, de plus en plus, ils sont en dehors du techno.
2: Voilà. Mmh. Ouais. Ça me rappelle une histoire. Si on revient sur El Chente, il est en Colombie.
3: Ouais.
2: Et le mec lui demande, qu'est-ce que tu fais, toi? Il fait, bon, moi, je suis DJ. Ah bon, tu fais techno, tout ça? Non, moi, je ne fais pas de techno. Je fais autre... Ah bon, tu te drogues? Ah ben non, moi, je ne me drogue pas. Et le mec lui dit, mais tu ne fais pas la techno, tu ne te drogues pas. Mais tu n'es pas DJ, c'est pas possible. Voilà, c'était l'histoire.
1: Oui, tu as raison, il faut lutter contre les
2: préjugés. L'histoire avec Vincent.
3: C'est excellent.
2: C'était ça, l'histoire avec Vincent. Voilà.
3: Bon, mais c'est une belle soirée. Hein.
1: Ah,
3: on rappelle, il faut venir avec un jouet en bon état. Hein.
1: Bien sûr.
2: C'est mieux. Pas de paquet cadeau, c'est pas utile parce que ça nous permet de surtout le Secours populaire, de faire le tri.
1: Mais oui, pour adapter aux âges.
2: Voilà. Voilà.
3: Je sais pas si j'ai zappé ou quoi. Est-ce que vous avez parlé de l'après-midi pour les enfants ou pas?
1: Et non, on allait.
3: On l'a pas fait. Non, mais j'ai eu un doute.
1: Et oui, Jamy, on disait à quel point il s'inscrit dans la longévité de la musique. C'est ça. Et il propose le 4 novembre, c'est un mercredi, à 15h, comme tu l'as dit, l'après-midi, c'est gratuit. Il propose Jamie Kit et Poupette, nouveau spectacle, Pays Imaginaire, accordéon, violon, claquette. Ça, c'est très bien pour les enfants.
4: Voilà. Et ça marche à chaque fois.
2: Ça ouais, marche ça très marche, bien depuis. Comme Nutella, 25 ans d'expérience, feront toujours différence. C'est pareil, je crois que c'est la 25e année qu'il passe. Il a commencé, c'est pareil, son spectacle commençait à peine chez nous. Et là, il devait prendre la retraite, tu vois, il apprend toujours pas. Il est toujours aussi passionné.
1: Mais il faut qu'il reste.
2: Et il continue, et il fait ça pour les enfants, mais après, il a d'autres spectacles. Il travaille aussi beaucoup dans les EHPAD, les maisons de retraite, dans les hôpitaux. Mmh. Il ne peut pas s'arrêter, il ne s'arrêtera jamais, je crois.
1: Non, il faut pas.
2: Mais tant mieux, c'est bien, c'est un vrai bonheur. C'est un vrai bonheur.
1: Et quand les petits grandissent, il faut préciser qu'ils peuvent utiliser le pass culture pour venir voir les concerts.
2: Exactement.
1: Ça, c'est important, c'est pour plein de choses, le pass culture. Voilà, il faut en profiter.
2: Patrick, qu'est-ce que c'est le pass culture?
0: Tu vas m'expliquer.
3: Ah, voilà, non, je sais, mais c'est bien de rappeler les choses.
1: Il y a un pass culture 32, en plus.
2: Non, mais ça, c'est différent. Ça, c'est en fonction des revenus des parents, ça donne des droits de réduction. Sinon, le pass culture
1: La nation
2: de l'État, du gouvernement, du ministère de la Culture.
3: On est en période électorale, tu nous parles de nation.
1: du ministère de la Culture. Mais non, mais c'est sur tout le territoire, c'est quand même important. On peut avoir un pass culture dans le Gers, aller en vacances à Limoges et profiter de du pass culture.
2: Donc, à partir de 15 ans, entre 15 et 18 ans, ils ont une sorte de bourse de 300 euros, une petite enveloppe où ils peuvent profiter des biens culturels. Alors, ça peut être des places de concert, ça peut être des livres, ça peut être du matériel, selon les propositions. Mm-hmm. Donc, il y a un site qui est très bien fait. En principe, les jeunes sont au courant. Voilà, donc toutes nos offres sont disponibles sur le pass culture.
1: Et pour les jeunes aussi, vous faites de la prévention. Alors, pour les jeunes et les moins jeunes, est-ce que tu peux nous parler de la session bouchon moulé sur mesure, même si elle est complète?
2: Alors, ça aura lieu le 10 octobre. Mais voilà, dans ce souci de prévention, comme tu dis, donc on a des sessions qu'on organise sur vraiment des animations interactives et ludiques sur les jeunes publics, les jeunes publics primaires et après sur les publics un peu plus grands. Donc on a écoute et Peace and Love. Donc on a ces actions de sensibilisation qui sont là, mais aussi on a des choses beaucoup plus concrètes qui sont vraiment pour la pratique amateur ou professionnelle même, parce qu'après ça peut être aussi sur un chantier, on peut profiter de ces protections-là. Mmh. Donc, sur les protections auditives sur mesure, parce que tu connais les petits bouchons, j'imagine, pas les bouchons en liège qu'on met quand on a fait l'apéro, pas ceux-là, ou les petites mousses. Donc, ce sont des protections auditives sur mesure. Donc, on fait un moulage, on fait une empreinte de l'oreille, un petit peu comme si on faisait des dents, en fait. Mmh. Voilà. Et après, à l'intérieur, ils insèrent des petits filtres pour, selon les besoins de chacun, atténuer la pression acoustique, quoi, pour ne pas rentrer dans les détails. Tout ça. Mmh. Donc, on fait ça tous les ans. Ça a vraiment du succès. Parce que là, on a les 32 créneaux ont été bouclés en une semaine. Mmh. Donc, du coup, on a fait une liste d'attente au cas où il y aurait des désistements. Donc, si jamais vous êtes musicien, vous voulez simplement profiter de concerts, avoir des protections adaptées, ou même un artisan sur un chantier, sur une machine-outil, c'est toujours pratique.
1: Parfait. Et dans la panoplie de tout ce que propose CRIA, il y a plusieurs... De quoi veux-tu parler ensuite? Parce qu'on peut parler de la rock school, cours de musique actuelle.
2: On était pas mal, non? Là, j'étais bien.
3: Ouais, il est lancé. Il nous disait qu'il était un peu fatigué.
1: Mais oui, ce que j'allais dire, franchement, fatigué.
2: Non, la rock school...
1: Non, il faut en parler quand même.
2: La rock school, on en a parlé un petit peu tout à l'heure. Donc, cours de guitare, basse, batterie, piano, chant, voilà... qui fonctionne très bien, parce qu'on est quasiment au complet sur tous les cours. Je crois qu'il y a juste quelques places en guitare, éventuellement en basse. Voilà. Sinon, le piano, la batterie, le chant, c'est complet. Donc, ce qui fait à peu près 70 élèves par an. On a une liste d'attente aussi qui est très importante. Malheureusement, on n'a pas suffisamment de professeurs, de locaux, parce que c'est vrai que ça fonctionne beaucoup quand même sur le mercredi. Hein. Voilà, donc pratique musicale, donc des groupes cours particuliers et un travail aussi également d'atelier où un petit peu toutes les disciplines se retrouvent, travaillent ensemble et préparent le spectacle de fin d'année qui est au mois de mai, qui est vraiment un vrai succès où c'est complet à chaque fois. Voilà.
3: Et en dehors des résidences, un groupe peut venir pour une répétition rapide ou des choses comme ça, ou il n'y a pas la place en fait?
2: On trouve toujours de la place.
1: Il y a des studios de répétition.
2: Voilà, on a deux boxes de répétition. Donc, soit ça peut être du travail de boxe, ou du travail sur la scène également, parce qu'on peut avoir des résidences, mais en format répétition également aussi sur scène. Soit c'est toujours pareil, c'est en discutant avec les artistes qu'on voit un peu leurs besoins et s'ils ont besoin d'un accompagnement ou pas, c'est avec eux qu'on va voir tout ça.
1: Ça va?
0: C'est bien.
2: Je crois que je fais le tour.
0: T'es content?
2: Est-ce que j'étais assez clair?
1: Mais oui.
2: Ah si, on peut peut-être signaler, c'est une info que j'ai mis il y a très peu de temps sur les réseaux aussi, parce que je l'ai eu à ma connaissance très tardivement également. Ça vient de tomber. Pongo Booking, je ne sais pas si ça te parle, c'est un organisme qui s'occupe de faire tourner des groupes dans le Gers, structure qui est dirigée par José Garcia, qui s'occupe des Bambacitos à Eos.
0: D'accord.
2: L'association Les Bambacitos à Eos, voilà, qui est une scène aussi de musique sur Eos, qui organise une formation sur le métier de booker. Alors là, on va s'adresser plus à un public de groupes de musique qui cherchent à comment travailler une stratégie pour faire vraiment une tournée, apprendre à faire des... trouver des dates.
1: Le métier de booker.
2: Voilà, vraiment le métier de booker. Voilà, c'est une formation un peu professionnelle, on va dire. C'est quand même 3 jours. Mm. C'est quand même un coût assez important, mais il peut y avoir des financements pour tout ce qui est intermittent, AFDAS. Voilà, donc ça, il ne faut pas hésiter sur notre site. Vous avez un lien qui vous renverra sur cette formation où tout est expliqué. Voilà, n'hésitez pas.
1: Et Vincent, il y a peu de temps, j'ai vu sur le compte Instagram que vous recherchiez service civique.
2: Ça, c'est fait.
1: C'est fait.
2: Elle arrive lundi.
0: Ah oui, c'est bizarre parce que des fois, elle vient avec toi. Vous avez un service.
3: Elle ou il, d'ailleurs.
2: Elle arrive de Nantes. De Nantes.
1: Bien.
2: Voilà.
1: Donc, il y a justement le compte Instagram et la page Facebook, si jamais on a besoin de revenir sur tout ce que tu nous as dit. Et le site, bien entendu, cri-art.fr.
0: Merci.
2: Je crois qu'on est pas mal.
0: Ah oui, super.
1: Et puis les très beaux marque-pages qui sont détenus par Radio Coteau.
0: Une belle affiche aussi.
1: Voilà, notre invité va pouvoir se reposer. Non, non. Mais bien sûr que non, il va continuer la communication.
2: Je vais continuer, tout à fait.
1: Merci beaucoup d'être venu jusqu'à notre studio de Radio Coteau.
2: On se revoit en principe en janvier. Hein.
0: Normalement, oui. C'est assez traditionnel, hein.
2: Patrick, la retraite, c'est pas encore.
0: Non, c'est pas encore, non.
2: On a quelques émissions devant nous.
0: Oui. Je te rassure, hein. Ah. Je te rassure.
1: C'est comme Jamy, s'arrête pas.
0: Encore là pour le retour de Chaka Ponk.
2: Mais il sera bénévole, je suis sûr qu'il sera bénévole. Après, s'il arrête de travailler, il se fera du bénévolat.
0: Il viendra faire une après-midi en bénévole. Hein.
2: Non, toi.
0: Ah oui. Ah oui. Certainement. Allez,
1: merci à bientôt.
2: À vous.
1: Au revoir.
0: Merci.
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Vinyle La Session, Vinyle Passion, c'est votre émission du jeudi. On débute avec Jesse Lee and the Alchemist. C'est extrait de ce double vinyle qui est récemment paru et qui s'appelle Legacy. On poursuit avec le Nola French Connection.

On remonte les années, on se retrouve en 1975, année où le groupe Camel, un des groupes phares de la scène rock progressif anglaise, sortait un magnifique album intitulé Mirage. Et juste après, on écoutera Ian Anderson.

Ça faisait un petit moment qu'on n'avait pas entendu Phil dans l'émission Vinyle Session, Vinyle Passion. Phil, c'est Gérard Philippon, membre du groupe La Tordue, qui a collaboré de nombreuses années avec Loïc Antoine. C'est son premier album solo. Il a tout simplement appelé J'aime. On va écouter le titre Horizon.

La voix magnifique de Marion Rampal dans Vinyle Session, Vinyle Passion. On va rester avec cette belle voix féminine. Voici la reine de la soul et du funk, Madame Joy Crooks.

Michael Stanley Band, un groupe tête d'affiche de la scène rock FM américaine, beaucoup de succès aux États-Unis et au Canada, ils ont de nombreux albums à leur actif. Là on vient d'écouter un extrait d'un album qui était paru en 1983, juste avant c'était Monsieur Russ Ballard. On revient à des choses plus actuelles quoique, mais enfin le coffret est sorti il n'y a pas si longtemps que ça, un coffret qui est consacré à la carrière du groupe Comatins, on est entre rock et new wave, coffret qui paraît chez Tricatel.

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1: C'est toujours un bonheur ce rendez-vous mensuel avec Fabienne Gillot. Je vous rappelle qu'elle est référente du club UNESCO pour la transhumance et les transitions et que ce club est basé au campus lycée agricole de Saint-Gaudens. Bonjour Fabienne.
2: Bonjour Patrick.
1: Comment ça va?
2: Très bien.
1: C'est une émission un peu particulière aujourd'hui.
2: Ah oui, aujourd'hui c'est particulier, oui.
1: Alors, il me semble que le mois dernier, on avait eu une émission en direct du Sénégal, c'est ça?
2: Oui, là on fait le retour du match.
1: Et en fait, ils sont arrivés jusqu'ici, jusqu'au studio.
2: Voilà, ils ont eu envie, ils ont adoré l'émission, donc ils ont dit on vient au direct.
1: Mais c'est quand même incroyable. Alors, je te laisse peut-être introduire cette émission.
2: Oui, alors pourquoi c'est spécial? C'est parce qu'en fait, on a un partenariat naissant avec donc à la fois le lycée agricole de Saint-Gaudens et le centre d'élevage national basé à Saint-Louis, donc au Sénégal. Donc nos amis sont venus cette fois-ci visiter en fait à la fois notre territoire, nos pratiques agricoles, vétérinaires et autres. Et c'était l'occasion d'être sur place pour pouvoir refaire cette émission. Mmh. Et en plus, on a la chance aussi en visio, on est suivi par Sébastien, je pense,
1: oui.
2: Qui est donc notre conseiller agricole basé à l'ambassade de France au Sénégal. Donc il nous suit aussi.
1: On ça doit c'est avoir une première aussi... pour Radio Coteau.
2: Ah oui, là, c'est... on a aussi l'institut français qui est basé aussi à Saint-Louis là, qui doit nous suivre aussi en direct. Donc c'est important parce qu'en fait c'est un ensemble de partenaires. Hein. On est à la fois ministère de l'Agriculture, enseignement agricole, lycée agricole dans les territoires. On accueille aussi. D'autres personnes, enfin chacun se présente.
1: Oui, on va faire un tour de table après.
2: Mais c'est important et on est tous en fait réunis aujourd'hui sur un thème particulier puisque l'émission en fait jusqu'à maintenant elle portait sur une fois par mois sur une thématique qui concerne l'année donc internationale des parcours et des éleveurs et éleveuses. Je n'en dis pas plus. William, qui est à mon côté, en parlera tout à l'heure. Pastoraux. Et donc, on a ce mois-ci, en fait, le thème, c'est sur en quoi le pastoralisme, les apports et les avantages pour la société. Mmh. Et donc, il y a langue et culture qui sont évidemment des choses très importantes. Et c'est ce qu'on va voir aujourd'hui.
1: Alors peut-être on peut proposer à tous nos invités un petit tour de table et leur demander de se présenter tout simplement. Alors on peut commencer peut-être de ce côté, par toi.
3: Bonjour.
1: Bonjour.
3: Bonjour. Je suis Ismaël Sy, vétérinaire de formation, directeur des études et des stages du Centre national de formation des techniciens de l'élevage et des industries animales de Saint-Louis. Donc, je coordonne l'enseignement théorique, pratique et les stages également.
1: Voilà. Alors, je ne vous demande pas si c'est votre première expérience radiophonique, puisque vous l'avez déjà vécue. ta voisine, bonjour Fatou.
4: Bonjour. Vous connaissez mon nom déjà, c'est Fatou. Je suis la directrice du Centre national de formation des techniciens de l'élevage et industrie animale de Saint-Louis. Alors, comme l'a dit Dr Sis, moi aussi je suis vétérinaire de formation et je manage le centre depuis 5 ans maintenant. Et c'est un plaisir de vous rencontrer en personne, puisqu'on s'est déjà vu en visio et je crois que l'émission sera bénéfique à nous tous et à nos auditeurs.
1: Le plaisir est partagé, Fatou.
4: Merci.
1: Marco, je crois.
5: Oui, tout à fait.
1: Bonjour.
5: Bonjour.
1: Un habitué de Radio Coteau.
5: Bonjour.
1: Alors, tu interviens dans quel cadre, Marco, aujourd'hui?
5: Alors, aujourd'hui, un petit peu différent des raisons pour lesquelles je viens d'habitude. Je viens en ma qualité de, on va dire, connaisseur de la langue occitane et de son rapport au milieu agricole. Je suis militant pour la défense de la langue occitane au niveau local, dans le Comminges. Et ça passe évidemment par la connaissance du milieu agricole et de ce qui touche directement les héritiers directs de cette langue, nos derniers anciens, qui ont tous connu ces pratiques agricoles. Et le pastoralisme en fait partie, évidemment, dans le Comminges à travers les Pyrénées.
1: Et on peut dire que la langue, ou les langues, c'est très important aussi au Sénégal. Je ne sais pas, vous n'allez pas me contredire.
6: Bien sûr.
7: Oui. Mm-hmm.
8: Est-ce qu'on sait d'ailleurs à peu près combien il y a de langues locales au Sénégal ? Bon, bah, on parlait soninké, malinké tout à l'heure, peul,
4: oui.
3: Wolof,
8: Kiola, Serer.
4: Oui, il y a tout ça.
7: Il y a une vingtaine.
8: Ouais.
7: Mm-hmm.
1: Alors, on vient d'entendre William.
8: Oui, pardon, bonjour.
1: Bonjour, William.
8: Alors, enchanté, William Jex, moi, je suis co-animateur du réseau Afrique de l'Ouest, Afrique centrale de la DGER, donc je dépends du BRECI, du Bureau des Relations Européennes et de la Coopération Internationale. En fait, effectivement, le ministère de l'Agriculture a donc cette direction sur la Direction Générale de l'Enseignement et de la Recherche, ce bureau du BRECI dans lequel il y a des animateurs et des animatrices pour s'occuper des échanges, des partenariats entre tous les lycées agricoles de France. Donc, ma mission, elle est nationale. Je suis co-animateur avec ma collègue Vanessa Forsens et de nouer, d'entretenir, développer des partenariats avec des pays de la zone Afrique de l'Ouest, Afrique centrale. Et effectivement, notre interface au Sénégal, c'est effectivement Sébastien qui s'occupe des partenariats. Donc on est voilà, en échange en permanence, on se coordonne pour développer, améliorer tous ces partenariats. Et puis c'est vrai que j'ai aussi une sensibilité sur la poésie, l'écriture. Donc moi, je veille à l'égalité homme-femme aussi. Ouais, mmh. On parlait d'écriture inclusive tout à l'heure. Mmh. Et effectivement, je pense... Alors moi, je voudrais qu'on enlève toutes les frontières de cette planète. Ça serait plus simple. On en parlait tout à l'heure dans la voiture. Et les langues sont une richesse, effectivement. Mmh. Au Sénégal, voilà, on trouve plus d'une vingtaine de langues locales. Mmh. Tout le monde parle, allez, je ne sais pas, 3-4 langues sans problème. Donc oui, je pense que c'est une richesse, évidemment.
1: Marco est d'accord avec ça. J'en suis sûr. Quelle est votre connexion, Fabienne, William ? Vous avez déjà travaillé ensemble, collaboré ensemble ?
2: Bah en fait, j'ai la chance aussi de faire partie de ce réseau à l'international, puisque je m'occupe de la coopération internationale au lycée agricole. Et le club UNESCO est, je dirais, l'association qui est basée au lycée et qui nous permet aussi de parler d'autre chose que d'agriculture, mais de pastoralisme sous l'angle plutôt culturel et patrimonial. Et donc, avec William, on est dans le même réseau. Et comme effectivement, on avait nos amis du Sénégal qui venaient, William a pu se déplacer, hein, puisqu'il vient de Moulins, pour pouvoir venir sur 2 jours et aussi être avec nous pour renforcer les partenariats.
8: Voilà, l'accueil, c'est important de bien accueillir les gens, hein, voilà, qui se sentent bien, soyez les bienvenus. On est toujours bien reçus là-bas, voilà. Donc à nous de donner le change.
1: Et qu'est-ce que tu penses de cette expérience qu'on a mis au point avec Fabienne, expérience radiophonique?
8: Bah, c'est une super idée, quoi. C'est génial, c'est absolument génial. Des gens suivent en ligne, bonjour à tout le monde. Voilà, on multiplie les gens, quelle que soit la forme. Effectivement, on peut toujours se voir, on est en visio, on est en radio, peu importe. L'idée, c'est de tisser des liens. C'est un peu l'idée du réseau aussi, on fait réseau. Voilà, nous, on a des liens sur le territoire français, il y a des liens sur le territoire sénégalais. Voilà, tous ces gens sont en connexion et on monte des partenariats, on les développe, les gens viennent, on peut créer des mobilités. C'est ça l'idée, en fait, c'est que tous ces gens-là fassent réseau. On s'était vu au Salon de l'agriculture l'année dernière, on fait venir des services civiques. Enfin voilà, c'est l'idée du réseau, qu'on essaie d'échanger un maximum et qu'on puisse se croiser, se rencontrer, quoi.
1: Alors, je me permets de préciser que je lui cours après depuis un moment, depuis quelques années, pour démarrer l'émission.
8: Ah oui. Tu aurais dû nous dire, on aurait mis en contact.
1: On va donner la parole à notre dernier invité du Sénégal.
7: Bertin. Merci. Donc, bonjour tout le monde. Bonjour à l'ensemble des auditeurs qui nous écoutent du Sénégalais, de la région d'où nous sommes, et aussi du pays, le Sénégal. Et moi, je m'appelle Sakoura Diop et je suis enseignant et formateur au niveau du centre de formation de l'élevage de Saint-Louis. Je fais partie des plus vieux, anciens aussi, au niveau du centre. Je suis sorti là-bas au niveau du centre et je suis revenu pour enseigner au niveau du centre. Mais en même temps, je suis un professionnel du monde agricole, d'une manière générale, au Sénégal. Merci.
1: Fabienne, avant de te donner la parole, Fatou, est-ce qu'on peut, on l'a expliqué le mois dernier, mais est-ce qu'on peut présenter ce centre, cette école au Sénégal dont tu es la directrice ?
4: Merci beaucoup. Nous sommes un centre de formation national de niveau secondaire qui forme des techniciens en élevage et industrie animale. Alors, le niveau d'entrée, c'est le brevet. Vous appelez BEPC, nous, on l'appelle BFM. Mm-hmm. Les années de formation, c'est 3 ans. Donc, les jeunes entrent là-bas en ayant le brevet de le brevet d'études moyennes et ils sortent après 3 ans en obtenant le brevet de technicien production en élevage. Donc, on appelle ça dans le jargon BT. Donc, c'est l'équivalent de ce que les jeunes de France obtiennent en lycée agricole. Lorsqu'ils sont en terminale, c'est l'équivalent de la dernière année de formation chez nous. Donc, nos jeunes que nous formons également, ici, on peut parler ainsi, ce sont des jeunes qui sont recrutés soit dans l'administration du Sénégal, soit ils sont recrutés par le privé ou bien ils font leur propre activité, l'auto-emploi. Parallèlement, il y a d'autres jeunes qui prétendent continuer leurs études. Et dans ce cadre que nous avons eu la convention avec le lycée agricole, votre lycée agricole.
1: Saint-Gaudens.
4: Non.
3: De Figeac.
4: Qui nous prend chaque année 2 jeunes qui continuent pour le BTS. Donc, on avait signé la convention depuis 2022. C'est toujours dans ce cadre que nous sommes là également avec le lycée agricole Saint-Gaudens pour la mobilité, d'une part, des étudiants, mais également des enseignants, de part et d'autre. Donc, c'est valable pour les deux côtés. Il y a possibilité que des jeunes quittent aussi pour venir au Sénégal, qu'ils soient accueillis dans notre établissement. C'est un partenariat qui est en cours et nous espérons signer la convention avant de rentrer au Sénégal. Voilà.
1: Le message est passé.
2: Lundi matin.
1: Ah, lundi matin. Combien d'élèves vous avez chaque année à peu près? Combien de...
4: Nous avons des promotions d'environ 35. Mm-hmm. Fois 3, ça tourne autour de 105. Cette année, exceptionnellement, on a eu 104 au total. 104 pour les 3 promotions.
1: Il y a peut-être autant de femmes que d'hommes?
4: Non. 20% de femmes dans la moyenne.
8: Mais ça monte.
1: C'est pour faire plaisir à William.
4: Oui, 20% en moyenne, mais il y a des années où pratiquement, par exemple, cette année-ci, ceux qui étaient en troisième année, on a eu sur un effectif de 35, on a 15 femmes. Ça avoisine 40-45%. C'est déjà mieux.
8: Très bien.
4: Ouais.
8: Progresse.
1: Je précise aussi qu'on accueille Nadine qui va faire un reportage pour le Petit Journal. C'est la première fois qu'elle vient à Radio Coteau, donc il faut le souligner quand même. Alors Fabienne.
2: Bon, je vais pas monopoliser parce que je préfère laisser la parole en fait aux invités. Simplement, je reprécise que c'est vrai qu'on aurait pu faire une émission un peu plus technique hein, par rapport aux missions de chacun de nos lycées. Mais en fait, je trouvais que de parler de langage et notamment dans le domaine pastoral était important parce que en fait l'anecdote ça a confirmé quand même ce que je pensais, c'est qu'on est allé visiter l'abattoir il y a 2 jours et le responsable qualité de l'abattoir est sénégalais, donc je l'avais prévenu à l'avance qu'il y avait une délégation qui venait et en fait ça lancera le débat, c'est que tout de suite ils se sont parlé dans un dialecte parce que par rapport au nom.
1: Ouais.
2: Alors non, donc il va l'expliquer mieux que moi, docteur Si, mais c'était marrant parce que tout de suite ils se sont parlé et en fait, voilà, donc je pense que là déjà, dans la communication, alors j'ai une phrase qui est très bien, c'est « la langue n'est donc pas seulement un outil de communication, elle conserve une mémoire, une connaissance du territoire et une manière de transmettre les savoirs pastoraux, alors là en l'occurrence puisqu'on est sur le pastoralisme, elle fait partie intégrante du patrimoine vivant et comme c'est le sujet évidemment depuis un an, enfin pas un an, maintenant, ça fait plusieurs mois de parler de pastoralisme. Ben voilà, on est en plein dedans et le langage en fait partie. Je laisse peut-être.
3: Ok, je peux directement parler.
1: Ah, mais évidemment.
3: Voilà.
1: Okay. La parole est libre.
3: Donc, est-ce qu'on va parler d'anecdote? Nous avons vécu ça hier, lorsque nous étions en visite aux abattoirs de Saint-Gaudens. C'est Monsieur Mansour Sec, si je peux prononcer. Oui, c'est Sec, voilà. Donc, c'est moi qui étais le premier à me présenter. Hein. Je me suis présenté, j'ai dit Ismaël Si. Et ça l'a aussitôt sauté à l'esprit que si, c'est Poula. Et de l'autre côté également, Fatouka. Au Sénégal, il pouvait bien nous adresser la parole en Wolof. Mais il nous a adressé la parole en Poula, qui est spécifique la langue des Peuls. Donc, il s'est, par nos noms, il a aussitôt reconnu que nous étions Peuls. Aussitôt, il a salué en Poulard Madal, pour ceux qui entendront ça. Voilà. Et on a répondu. Donc, la joie spontanée, la reconnaissance de ces siens, aussitôt, à l'instant. Je ne sais pas si c'est la même réalité en France. Est-ce qu'avec un nom particulier, on peut reconnaître que quelqu'un est de Bretagne, quelqu'un est de, bon, parlons des Pyrénées, ainsi de suite. Est-ce que c'est possible de reconnaître?
6: Ah oui, complètement, complètement. Étant donné que, alors je ne sais pas si c'est le cas chez vous, mais en France et plus généralement dans l'Europe, ou même dans l'Europe latine pour préciser un peu, pour le reste je suis beaucoup moins renseigné, les noms de famille, en général, sont faits à partir d'un ancien trait physique de la personne à qui on a donné le nom, du métier qu'il avait à l'époque. Et donc, selon la langue dans laquelle ce métier est exprimé, on va avoir une facilité à reconnaître d'où elle vient. Par exemple, moi, mon nom de famille, c'est Faré. Faré, ça vient du catalan Faré, qui était le forgeron. L'équivalent ici, ce serait Ferré, plutôt, ou Forêt. Et à partir de là, on peut reconnaître le même métier qui a donné deux noms de famille différents selon le côté des Pyrénées duquel on se trouve. Et après, il y a les mêmes choses pour les autres langues, comme le breton, le corse, l'alsacien, pour ne citer que les langues régionales françaises. Mais après, il y a autant d'exemples en Italie, en Espagne et dans toute l'Europe, je pense.
1: Chez vous, au Sénégal, les langues, ça correspond à une situation géographique ou elles se superposent?
7: Oui, donc je veux dire que même par rapport à l'exemple qu'on a suivi avant-hier au niveau des abattoirs, bon, en fait, on peut aller encore plus loin. Hein. S'il y avait quelqu'un qui aurait le nom de Djao, avec les Djao et les Sek, là, c'est ce qu'on appelle, c'est des familles. Un Djao qui rencontre un Sek, hein, chacun va se dire, alors, cherche-moi de là, bien, je vais lui donner ça. Et là, ça renforce la familiarité entre les noms.
2: Cousinage.
7: Donc, cousinage. C'est un job, c'est un ndiaï. Rapidement, les gens vont dire, donne-lui à manger. Et là, ça va vraiment forger un peu nos noms de famille. Mais autre chose par rapport à ce que vous dites tout de suite, hein, par rapport au nom, je pense que en fait, l'histoire du Sénégal aussi, c'est en fait les familles. Il y a des familles ou bien qui étaient dans des zones où, particulièrement des villages, où vraiment il y a des noms qui ont en fait une certaine portée. Les noms de Diop, de Ndiaye, c'est des noms familiers, comme on dit parfois Sénégal Ndiaye. Sénégal Ndiaye pour dire qu'en fait, parce que tous les Sénégalais auront le nom de Ndiaye, ou Sénégal répond à un nom Ndiaye. En fait, c'est des familiarités qui sont là et ces noms répondent vraiment à, en fait. Parfois aussi, il y a des noms qui répondent un peu au métier, au culte. Parfois, un tiam, on l'aurait rangé, en fait, c'est les ferrailleurs, les ferrons, ceux qui travaillent le fer.
3: Un forgeron.
6: Pareil, oui.
7: Un tiam, c'est quand? Un djoum, c'est ceux qui travaillent avec le bois. Le bois, quelqu'un qui sculpte. Fait des arts, un peu. Un sou et aussi il est dans ses rangées. Et donc les noms parfois reflètent un peu les métiers.
6: Ah oui. Mais au-delà, ouais, c'est exactement la même chose qu'ici finalement. Et cette familiarité qu'on peut avoir dont tu parles, on a un petit peu la même, sans tout le sens que ça peut porter chez vous, j'ai l'impression. Par exemple, quand j'ai commencé à faire le travail que je fais, c'est-à-dire aller voir les dernières personnes, donc souvent les personnes âgées ici qui parlent la langue locale, l'occitan, gascon, comminjois, j'appelle au téléphone en disant bonjour, je fais ça, est-ce que je peux venir discuter, parler occitan, enfin parler patois ici on va dire. et vous filmez ou vous enregistrez. Alors là, de suite, c'était non. Ensuite, c'était, il fallait que je rappelle ou alors que je me pointe directement sur place en disant mon nom de famille. Et alors, ah oui, d'accord, tu es le petit-fils de Maurice, tu es le petit-fils de Paul, tu es le fils de Régis. Et grâce à ça, petit à petit, je pouvais mettre un pied dans la maison. Mais sinon, c'était un non catégorique très, très souvent.
7: Ouais, ouais. Mais par rapport à l'élevage, hein, oui. Le secteur, après, il y a un saut, un bas, un cas. Automatiquement, on dit ça, c'est un Paul. C'est les éleveurs.
2: Justement, j'aimerais bien qu'on parle un peu des Peuls, justement, parce que la dernière fois que j'avais été chez vous, vous m'aviez emmené voir justement une famille de Peuls et vous aviez fait la traduction, justement. Ouais, ouais. Et peut-être un peu, puisque vous avez parlé que vos noms aussi venaient des Peuls, peut-être reparler un petit peu de cette culture des Peuls, des nomades, en deux mots, si vous pouvez en parler.
7: Bon, en fait, c'est. Bon, en fait. C'est des populations qui ont l'habitude de faire ce système de transhumance. Et en plus, elles ont cette réputation d'être éleveurs. Quand on dit un sow et on le trouve dans le milieu naturel, on dit que ça, c'est un éleveur. Et ils ont cette réputation d'être éleveurs. Mais aussi par rapport à nos systèmes d'élevage, ils sont réputés être des grands transhumants. Parce qu'ils quittent, en fait, le Djolof chez nous pour aller un peu vers un peu le sud, là où l'hivernage s'installe très tôt. Et par rapport à ça, je pense qu'en fait, il a cette culture de transhumer, mais quand il transhume, ce n'est pas uniquement les aliments. C'est presque souvent toute la famille qui se déplace avec. Vous avez vu, hein, j'ai vu un statut là où on a visité la fois passée à Saint-Gaudens, avec le bétail, l'animal, qui porte en fait presque toute la famille. Hein. Il y a les enfants, il y a la famille, il y a tout. Hein. Donc, en fait, ça a une réputation d'un quelqu'un qui quitte un lieu où presque il n'y a rien pour aller dans un autre lieu où à la recherche de nourriture pour ses animaux. Ça, c'est le pôle. Et ça, c'est la transhumance. Donc, on y va juste pour avoir de quoi donner à son cheptel.
1: Du point de départ où il parle peul et sur le circuit de la transhumance, est-ce qu'il utilise plusieurs langues, justement?
7: Bon, est-ce que ça... la plupart, ça dépend. Parce que aussi, quand ils quittent un lieu pour aller vers le sud, ils vont trouver d'autres langues. Ils vont trouver soit c'est des Yola, ils vont trouver soit c'est des... Bon, à Kolda, c'est des peuls aussi. Mais souvent, c'est les mêmes cultures, mais parfois, ils se comprennent en tant que peuls. Mais là-bas, on parle plus de peuls. Mais ils se comprennent par rapport même à la langue. Bon, il peut quitter une zone et quand il arrive, il peut trouver des peuls et il parle dans le même sens. Mais en traversant, il peut traverser beaucoup de populations qui parlent d'autres langues différentes. Et là, parfois, il y a des problèmes de traduction. Et là, c'est en fait les difficultés. Quelqu'un peut passer dans une zone, un peul, il peut passer chez un Wolof, mais automatiquement, parfois le Wolof, il ne comprend pas. Parfois le Peul, il ne comprend pas. Et là, automatiquement, il y aura plus loin tradition ou quelqu'un qui pourra les arranger par rapport à ça.
1: Je veux faire le parallèle avec l'occitan. Ici en France, l'occitan, il n'est pas utilisé dans la vie courante.
6: Moins. De moins en moins, ouais. Bien sûr, ça existe encore, de moins en moins, c'est plutôt les anciens, maintenant les très très vieux couples qui le parlent encore de manière courante à la maison, mais ça reste rare, même un couple par exemple qui va savoir parler gascon, vont avoir la coutume quand même de parler français par l'effet de standardisation qui a été subi par les populations locales ici quoi, depuis des années. Pour ce qui est de la transhumance, c'est de la même, comme tu disais, d'un point A, du départ jusqu'à l'arrivée, est-ce qu'on parle plusieurs langues? Alors, la transhumance que j'ai accompagnée, et là où j'ai eu l'occasion de parler de transhumance, c'était des populations qui avaient les villages au pied des montagnes où ils allaient apporter ensuite leur cheptel. Ce qui fait que, étant donné que ces montagnes sont occupées de manière saisonnière que par ces personnes, on ne traverse pas d'autres villages où on pourrait avoir des variations dialectales. C'est les mêmes personnes. C'est-à-dire que je ne sais pas comment ça se passe, mais je pense que par rapport à chez vous, ce sont des circuits qui sont beaucoup plus courts, et des trajets beaucoup plus courts, sûrement.
2: Ici en France, hein?
5: Oui. En France, ici.
2: Oui, oui. Enfin, oui. Ça dépend, parce que maintenant, on redéploie aussi un peu la transhumance à pied.
5: Oui.
2: On avait fait une émission où on fait sur 3 semaines, mais ça n'empêche qu'on traverse des villages où on parle que français.
5: Enfin, bien sûr, oui.
2: On n'a effectivement pas du tout la même, la même configuration, on va dire.
7: Voilà. Non. Non.
8: C'est vrai que. Peut-être le nom, là, tu disais. Effectivement, en fonction de région, on voit qu'il y a des noms qui peuvent avoir des consonances, effectivement, sur la Bretagne, par exemple. C'est peut-être qu'au Sénégal, le nom est alors, peut-être pas comme une carte d'identité, mais parfois, les familles, presque comme une carte d'identité, quoi, savent, comme vous l'avez dit, peut-être de quelle grande famille, peut-être de quel culte aussi ils sont, la région, peut-être plus que chez nous. Enfin, je veux dire, je trouve que parfois, quand il y a tout un univers, en fait, derrière, qu'on a peut-être. Perdu, je sais pas, mais peut-être moins marqué chez nous, en fait, voilà, c'est, je veux dire.
6: Moins marqué sûrement, parce que c'est quelque chose de simple, hein, c'est l'apparition de la voiture et la nécessité, par exemple, nous, ici, d'un moment donné, de devoir travailler la dépopulation qui vit dans les campagnes, l'exode rural, qui a fait que ça a beaucoup plus brassé les noms de famille, mais quand même, quand on y fait attention, c'est quelque chose que je me suis mis à regarder il y a peu de temps et dont je me suis rendu compte, c'est par groupement de petits villages, une tendance à porter tel nom de famille, quand même. Cousin ou pas cousin, par exemple, on va faire à celui qui est le plus connu dans le Boulonnais, c'est entre Mondillan et Péguillan, il y a 3 ou 4 familles Castex qui n'ont rien à voir les unes avec les autres. On peut faire un parallèle avec les familles Sost dans la Barousse, où il y en a beaucoup de différentes qui n'ont rien à voir entre elles. Il y a beaucoup de familles Barès dans la Neste qui n'ont pas grand-chose à voir entre elles. Des Loubettes, entre Saint-Marcet et La Roque, il y en a plusieurs familles qui ne sont pas les mêmes, mais voilà, il y a des tendances par groupement, c'est beaucoup plus localisé, mais c'est beaucoup moins visible parce que maintenant, les populations sont beaucoup plus brassées, et voilà.
1: Et même ton nom de famille, Forêt, Ferré, Ferrier,
6: il y en a plein.
1: Il y en a plein.
6: Il y en a plein. Ah, des Ferrés dans l'Ariège, justement, dans le Cousin, il y en a une quantité monstrueuse.
8: Mais c'est vrai que dans la langue française, comme tu disais tout à l'heure, j'avais regardé moi aussi, si tu, je sais pas, les Legros, par exemple, sont des noms très courants. Effectivement, ça vient d'une caractéristique physique, ou le pont, le Dupont, parce que dans le village, il y avait un pont. Enfin, il y a plein de choses qui viennent de là. Je sais pas du tout pour le Sénégal, si vous savez un petit peu ça, par rapport aux origines, un peu des noms aussi. Ça, toutes les caractéristiques qui vont derrière aussi, mais... Non, je sais pas, si vous voulez en parler un peu de ça. Ou...
7: Allez-y.
4: Les noms.
7: Les origines des noms.
4: Les origines des noms, moi aussi, je retiens au Sénégal. Hein. Par exemple, si on parle la majorité des Diop, qui sont ici de l'Adjor Diop, on a eu des héros du temps. Des héros comme l'Adjor Diop, il y a aussi Albouri Ndiaye, hein, Mabadia Houba. Donc, quand tu pars vers Nioro, tous ceux qui se sont nommés bas sont des descendants de Mabadia Houba. Quand tu pars vers le Kayor également, la majorité des Diop sont des descendants de l'Adjor. Comme c'est la même chose aussi dans le Ndiambour. C'est des royaumes du Sénégal du temps. Alors, dans le Ndiambour, tous ceux qui se nomment Ndiaye, pour la plupart, sont des descendants de Albouri Ndiaye. Il y a aussi dans le Sine, le Bour Sine Koumbondo Fen Diouf, il a des descendants. Tous ceux qui se nomment Diouf là. Donc ça, je le retiens aussi au Sénégal. Donc les Lébou qui sont à Dakar et sur la presqu'île, pour la plupart aussi, ils ont des noms spécifiques qui caractérisent leurs héros Lébou. Voilà, ça, je le retiens des noms. Du côté de Fouta, le marabout, Cheikh Oumar Fouti Tal, aussi, il y a beaucoup de Tal là-bas. Ils se nomment Tal, c'est des descendants de Cheikh Oumar Fouti Tal.
2: Et du coup, les peuls, ils ont des noms particuliers qui démontrent qu'ils sont éleveurs, hein, puisque vous avez dit que ça peut de temps en temps aussi être associé à un métier. Donc, est-ce que quand on est dans l'élevage, qu'est-ce que c'est comme nom ? Enfin, est-ce qu'il y a des noms particuliers ?
7: Ainsi, c'est un peul chez nous aussi. Oui. Donc, et c'est un éleveur parfois. Mais tous les six ne sont pas éleveurs.
1: Ou un vétérinaire.
4: Tous les six ne sont pas éleveurs. Parce que parmi les poulards, il y a des noms Ba, Diallo, Ka, Si, Li, Dem, Dia. Tout ça, c'est des noms alpoulards. Mais maintenant, avec le métissage, là, on ne peut pas coller ce nom-là à un éleveur, tout simplement. Parce que moi, je peux me nommer Ka, Et j'ai une fille qui se nomme Diop parce que je me suis mariée avec... je donne un exemple comme ça. Donc, des fois, on ne peut pas tout le temps coller le nom au métier. On voit aussi des serrères qui font beaucoup l'élevage, hein, des failles, des cis, des djouf qui font l'élevage, alors que ce n'est pas des peules, c'est de bons éleveurs. Donc, bon, à l'origine, peut-être, on pourrait caler le métier au nom, mais maintenant, là, il y a une évolution. Hein.
1: Et le nom Ndour, ça vous parle?
4: Ndour, c'est serré. Youssou Ndour.
1: Bah. Ah, tiens, Youssou Ndour, vous connaissez? Si on écoute un peu de musique, ça vous dit?
4: Bien sûr.

0: On va demander à nos invités qu'ils traduisent la chanson.
1: Non, c'est, ça reflète un peu à ce que je disais avant, hein, Sénégal, Ndiaye.
0: Ah, ouais.
1: Et Fungel Modef, c'est dans le cœur.
0: Dans le cœur.
1: Ouais. Ouais.
2: Sénégal Rek.
1: Sénégal Rek. Et Sénégal Ndiaye. Je disais qu'en fait, le Sénégalais, on dit Sénégal Ndiaye. Ah, c'est pas dit que le c'est le Ndiaye qui domine, mais quand même. Gaïné Ndiaye.
3: Ndiaye, c'était aussi les transports aussi. Les Ndiaye, là. Mm. Au Sénégal, c'était un peu. Il y a des transports aussi qui sont.
2: Ndiaye.
1: Voilà. Ndiaye.
3: Voilà.
2: Un grand transport.
3: Oui, donc le nom, c'est que là, le nom est passé dans le dialogue, en fait, dans la langue courante, en fait.
2: Bien sûr.
3: Voilà. Donc, c'est un nom de famille qui est devenu un nom de transport, quoi, par sa popularité.
2: Oui.
0: Et William, par rapport à ton emploi, ton métier, tu pratiques des langues du Sénégal ou d'ailleurs en Afrique ?
3: Non, je connais quelques mots, là, le Mangadev de tout à l'heure, voilà, j'essaie de d'avoir un petit peu de connaissances, mais effectivement, il y a une telle richesse
0: ouais.
3: Tu changes parfois de quelques villages les uns à côté des autres et parlent même pas le même dialecte. Donc ça fait quand même beaucoup de choses. Déjà, on bosse aussi dans d'autres langues. Moi, dans la zone, il y a aussi le Ghana et le Nigeria qui sont des langues anglophones. Donc après, bon, avec d'autres langues locales, ça commence à faire beaucoup, mais ce sont des richesses. T'as raison, c'est toujours intéressant de s'intéresser à d'autres langues complètement.
0: Marco, donc toi tu es référent occitan plutôt. Alors on dit occitan, gascon.
4: Ah bah alors là c'est un débat.
0: Pas toi comme un joie, comment
4: on,
0: tu dis.
4: On va parler d'occitan là pour simplifier la chose, mais ouais. L'occitan c'est finalement un gros tiers sud de la France, de Bordeaux à Nice en somme, composé de plusieurs dialectes. Il y a le provençal, le languedocien. Ici nous sommes en Gascogne, donc on va parler de gascon. Et dans le gascon c'est encore divisé, c'est un continuum linguistique en fait, donc c'est difficilement regroupable en réalité. C'est tous les un village, une petite modification de part en part qui fait que entre le début et la fin, c'est complètement différent. Donc c'est compliqué à regrouper, mais ici on va dire qu'on parle occitan, gascon, comminjois, on va parler d'occitan là.
0: Quelle est l'origine du mot patois ?
4: Le mot patois, c'est un mot qui a été imposé un petit peu par l'administration française à la Révolution, donc 1789 à partir de là. Il y a eu la naissance de la nation, le mot nation, donc le sentiment d'appartenance globale, unique, qui était regroupé autour de la France. Et la France, comme ça l'est toujours un petit peu aujourd'hui, c'est Paris. Et donc il a fallu, c'est l'abbé Grégoire, donc un abbé révolutionnaire qui a un peu institutionnalisé ça, c'est obligation pour tous ceux qui appartiennent à la nation française de ne pratiquer que le français, langue unique de la nation française. Et c'est à partir de là, avec l'aide de Jules Ferry et de l'arrivée de l'école obligatoire, qui a commencé la standardisation vers le français et la volonté de discriminer, on va dire, toutes les langues qui n'étaient pas des langues, la langue française d'Île-de-France. Parce que le français, comme on l'appelle, c'est en fait le francilien, on parlait d'Île-de-France, parce qu'il y avait d'autres patois, on va dire, autour de l'Île-de-France, qui avaient des mots, c'était un continuum linguistique pareil, mais qui ont été aussi écrasés par le francilien qu'on appelle français aujourd'hui. C'est la langue du roi.
0: Ah oui, intéressant. C'est pas le cas au Sénégal. Les langues se pratiquent couramment, je veux dire. Il n'y a pas eu une interdiction de parler peul ou une autre langue.
5: Non, il n'y a pas d'interdiction. D'ailleurs, M. Diop l'a dit tout à l'heure. On est en train de penser à réintégrer les langues nationales dans l'enseignement. Dans l'enseignement. En France, il y a l'obligation de parler français. Mais un peul, quand il parlera poulard, il peut se retrouver avec un mandingue qui parlera. Tous les deux n'auront pas obligatoirement le français à utiliser comme langue. Certes, c'est la langue officielle, mais les langues nationales sont reconnues comme telles dans la pratique. La preuve, on en parle même dans les, au niveau de l'Assemblée nationale. Oui, un député peut bel et bien prendre la parole, s'exprimer en poulard ou s'exprimer en wolof. De manière claire, pour que le message passe mieux, parce qu'il se dira qu'au moment où il va parler en français, il y aurait la majorité de la population, ceux qui sont peut-être concernés sur le sujet, qui ne va pas écouter, qui ne va pas comprendre ce qu'il a dit. Donc, il y a cette limite-là, quoi. Voilà.
3: Alors, Très bien, c'est une vraie richesse pour rejoindre ce que tu disais, Marco. Effectivement, certaines personnes parfois opposent, je sais pas, comme un régionalisme, voilà, ou là-dessus. Mais en fait, pour moi, c'est pas du tout antinomique. En fait, ce sont juste des richesses linguistiques, en effet, qu'on parle plein de langues. Même il y a des choses intéressantes aussi. Nous, on nous l'apprend beaucoup de manière écrite, par exemple. Je sais pas au Sénégal, mais moi, ça m'impressionne toujours les gens qui parlent plusieurs langues sans savoir les écrire, par exemple. Mm-hmm. Moi, j'ai besoin, parce qu'on m'a appris comme ça, j'ai besoin de l'avoir écrite pour pouvoir la mémoriser. Sinon, ça m'est difficile. Il y a des gens qui parlent effectivement 3-4 langues comme ça sans les avoir écrites. Même s'il y a une plasticité cérébrale aussi qui est intéressante. Et voilà, voyons-le en effet comme une richesse. C'est vrai qu'à l'échelle mondiale, on parle souvent de l'anglais parce que ça peut être une langue internationale, d'accord, mais l'un n'empêche pas l'autre. En fait, ça n'empêche pas effectivement d'autres langues. Voilà, moi je vais échanger plutôt en anglais et en espagnol, et c'est vrai. Mais là, on vient sur d'autres dialectes. Et tout ça ne sont que des richesses. En fait, je pense qu'il faut le voir comme ça, quoi.
4: Mais cette richesse-là, pas d'un moment donné, pas un bon moment, a été perçue comme de la pauvreté d'esprit. Oui. Ça a été discriminé. On a retrouvé des affiches, des vieilles affiches des années 20, je vais dire ça comme ça, mais de cette période-là où ça commence à être déjà bien discriminé, où on voyait dans les cours d'école en Bretagne marquer des affiches, interdiction de cracher par terre et de parler breton. C'est un parallèle qui a à faire avec absolument toutes les langues de France métropolitaine à cette époque-là, même les créoles d'ailleurs, antillais et réunionnais, ont subi cette discrimination-là aussi. Mais oui, c'est une richesse immense qu'il faudrait sauvegarder, mais dure à sauvegarder justement parce que, comme les anciens que je vais voir aujourd'hui qui sont détenteurs de cette langue, ne savent pas l'écrire, donc difficulté aussi de la transmettre parce que souvent, pour ces générations-là, on a pris l'occitan à la maison et on a pris le français qu'à l'école sur le tard. C'est pour ça aussi que ça continue un petit peu d'une certaine manière, enfin, ça a continué maintenant. Maintenant, c'est rare quand des jeunes quand même, se mettent à le parler à la maison avant de l'entendre à l'école parce que l'enseignement est revenu.
0: Est-ce qu'il y a des langues régionales qui ont mieux résisté que d'autres? Je pense au basque, par exemple.
4: Le basque, parce que, à mon avis, il y a tout un tas de raisons politiques qui ont fait que ça a plus tenu ou non. C'est un territoire, le Pays basque, qui est à cheval entre la France et l'Espagne. L'Espagne a une politique vis-à-vis de ses langues régionales beaucoup plus flexible que la France, ce qui fait que par échange, et aussi le fait que le basque n'est pas une langue latine, qui donc est beaucoup moins effaçable, on va dire, plus dur à traduire, plus compliqué de passer de l'un à l'autre, grammatique différente, pas un seul mot en commun sur le papier. Il y en a comme ça, il y a le corse qui par exemple aussi est une langue latine, mais de par sa position insulaire, a beaucoup moins subi les influences du reste de la France qui a porté le français. L'enseignement aussi a eu le même impact, on peut dire, sur la Corse, mais a beaucoup plus résisté aussi parce qu'une histoire de la Corse beaucoup plus récente dans le territoire français que nous le sommes nous, que le Pays basque. Il y a plein de cas, autant de territoires que de cas en fait, qui font que ça résiste mieux ou moins bien selon les endroits.
6: On voit bien qu'il y a une identité quand même forte, hein, et surtout la fierté aussi, hein, de parler des langues. Je voulais juste préciser que effectivement, comme on est dans le cadre de la transhumance qui a été reconnue, hein, au patrimoine culturel immatériel pour une dizaine de pays, alors 10 pays plus les nouveaux qui arrivent derrière, et on souhaite travailler aussi avec l'Afrique pour cette reconnaissance. Simplement dire que dans la fiche d'inventaire, hein, qui a été reconnue à l'UNESCO, la langue et tout ce qui est autour du vocabulaire, hein, pastoral, en fait, a bien été identifié comme étant à sauvegarder, justement parce que ça représente une identité forte et des valeurs fortes communes qui font sens et qui font communauté pour tout le monde. Donc on le voit même, enfin on va peut-être donner des exemples, mais en France aussi, dans le domaine pastoral en tout cas, il y a encore à l'heure actuelle des mots qui sont utilisés qui relèvent du patois. Alors moi du coup je dis patois, je fais gaffe, je regarde Marco, parce
0: ouais.
6: Donc qui relèvent du patois et qui sont utilisés couramment, notamment on en a parlé, il le dira Marco, dans le dressage des chiens par exemple. Donc il y a des mots qui sont utilisés encore et qui sont où tout le monde utilise sans forcément parler plus que ça, le patois, mais qui utilisent des termes. Et donc ça, c'est important. J'imagine que c'est aussi la même chose au Sénégal. Il y a peut-être des mots qui sont utilisés dans le langage courant, mais qui relèvent en fait d'expression, soit des mots spécifiques à une de vos langues.
1: Bon, moi, c'était juste pour revenir à ce que disait l'autre, là, Madame Sow. C'est juste en fait par rapport à à la communication. Hein. Bon, on se trouve, parmi les grandes rencontres, souvent, on avait tendance, l'habitude de parler toujours français. À un moment donné, ceux qui n'ont pas la capacité résistaient par rapport à ça. Ils disaient que nous, quand nous sommes là, on veut vraiment être présent. Et on veut écouter, on veut comprendre. Mais si toutefois tout le monde parle français, en fait, nous, on est tellement écartés ou isolés. Raison pour laquelle, mieux vaut ne pas plus venir dans vos rencontres. Mm. Et je pense qu'ils l'ont combattu. Maintenant, chacun parle librement dans sa propre langue. Là où ils comprennent mieux, là où ils peuvent parler. Tu voyais même des gens qui venaient, ils ne pouvaient même pas parler parce que c'est le français. Mm. Et les gens se sont combattus plus. Actuellement, on parle là où on est, on peut parler français, wolof, poulard, etc. C'est pour comprendre. L'autre élément capital, c'est sur l'alphabétisation fonctionnelle. Vous savez, hein, le mouvement pastoral, les éleveurs qui sont là-bas, là où on était la fois passée, ils ont beaucoup travaillé sur l'alphabétisation. Vous savez, avant, toute la documentation était écrite en français. Eux, ils ont pris tous les documents et ils ont alphabétisé, ils ont transformé, ils ont réécrit la documentation en poulard, leur langue locale. C'est pour que au moins les gens se comprennent. Ce n'est pas uniquement le français qui est là. Eux, pour travailler avec eux, ils sont obligés de parler leur langue. Et c'est une langue de communication. Ils se parlent entre eux, mais ils comprennent. Ce n'est pas uniquement les figures, mais ils peuvent parler, ils comprennent les gestes, les figures. Et ils sont obligés, partout. Le point qu'ils quittent pour aller transhumer, ils sont obligés de rencontrer ces élèves. Ils sont obligés de parler leur même langue. C'est pour laquelle, en fait, bon, ce ne sont pas des avocats, c'est des défenseurs, mais quand même, ils ont beaucoup travaillé par rapport à la communication et l'utilisation des langues locales.
0: C'est étonnant cet exemple de traduction. C'est un travail que vous faites, vous ?
4: C'est exactement ce qu'on fait.
0: Ah ouais ?
4: Oui, pour la transmission, pour essayer de sensibiliser les gens à notre langue, il faut, pour ceux qui ne la comprennent pas, qu'ils arrivent à la comprendre, et ça passe par la traduction, bien sûr. Mm-hmm. C'est un travail obligatoire quand on est au contact de plusieurs langues, oui, avec des gens qui n'en parlent parfois qu'une.
0: Alors, tu disais que ça s'était perdu, l'écrit, un peu. Enfin, les gens parlaient, mais ils n'écrivaient pas, vraiment.
4: Ça s'y met parce qu'on a eu, maintenant, il y a une académie de la langue occitane qui a établi des règles d'écriture, enfin, une académie. Mais les héritiers naturels de la langue, on va dire, ceux qui l'ont appris de manière naturelle de génération en génération depuis l'apparition de cette langue, ne savent pas l'écrire parce que c'était quelque chose qui n'existait pas, l'écriture de cette langue, ou pas de manière officielle et reconnue. À la période encore où ils savaient le parler, c'est vraiment la génération de ceux qui diraient, allez, aujourd'hui 60 ans pour les premiers, mais parmi les initiateurs de cette académie en fait, hein, et après non, ceux qui savent vraiment correctement l'écrire, tout ça, c'est arrivé vraiment à ceux qui ont aujourd'hui 45, 50 ans, ça arrive un peu plus tard, et puis de plus en plus, d'une certaine manière, savent l'écrire, en sachant qu'il y en a de moins en moins qui savent la parler quand même.
0: J'aimerais que tu leur racontes comment tu es tombé dedans. Parce que j'aime bien ton histoire.
4: Oui, ouais. Alors, comment je suis tombé dedans ? Je ne l'ai pas apprise, moi, dès la naissance, comme la plupart des anciens d'ici qui l'ont appris par leurs parents, avec le travail au champ, le travail agricole souvent. Hein, moi, je ne parlais que français, parce que mes grands-parents l'ont entendu toute leur vie, mais ne savaient pas vraiment le parler, de même. Les arrière-grands-parents le savaient, mais je n'en ai connu qu'une qui n'en parlait pas, parce que justement, elle avait ce truc de l'école où il ne fallait pas parler occitan alors qu'elle savait le parler. Mmh. C'est la langue qu'on utilisait avec les voisins du même âge, mais dont on ne parlait pas aux générations d'après, parce qu'il fallait qu'ils se distinguent en continuant à parler en français. Et j'entendais certains anciens ou des mots quand même que je ne comprenais pas qui venaient de l'occitan. Et un jour, je suis allé voir ma grand-mère, je lui ai dit, mais j'ai envie de l'apprendre. Et bien, elle dit, mais moi, je ne peux pas, il faut que tu ailles voir Jeannot. Et donc, à partir du collège, les mercredis après-midi, j'allais voir cet ancien, noter ce qu'il me disait, ce que ça voulait dire, essayer de comprendre. Et en parlant avec lui, avec la gymnastique, je l'ai apprise d'une manière naturelle, si on peut dire, parce que ce n'est pas non plus la manière scolaire. Mmh. Et au début, je savais plus le parler que l'écrire, et j'ai réappris à l'écrire après.
0: C'est étonnant quand même.
6: Bah, justement, les jeunes générations, enfin, c'est ce que je voulais aussi que Marco soit présent aujourd'hui, parce que... Bon, je le connais par ailleurs, c'est un très bon ami de mon fils.
0: Ah bon ?
6: Et j'étais très étonnée de justement de cette passion qu'il avait pour l'Occitan. Donc que ce soit un jeune qui ait cette passion-là, j'ai trouvé ça formidable.
0: Il s'y est mis, toi ?
6: Et, non, je crois pas. Non, bon.
4: J'essaye. Ouais.
6: Et donc c'est important. Je pense, on va en parler des jeunes générations, justement, comment ça se transmet. Alors on l'a dit, hein, dans la famille, tout ça, mais aussi bon, à l'école, évidemment. Une spécialité. Après, dans les écoles, on a vu aussi au Sénégal, mais c'est important, je pense, aussi par le travail, hein, puisque c'est ce qui permet aussi ce qu'on disait tout à l'heure. Hein. Mais ça veut, est-ce qu'il y a un engouement quand même? Enfin, est-ce que les jeunes se posent des questions ou pas d'avoir de continuer quand même à perdurer cette pratique?
5: On en a parlé tout à l'heure, Fabienne, dans la voiture. Vous étiez en train de me dire, est-ce que les jeunes aimeraient parler leur langue? Est-ce qu'ils seraient à l'aise? Je vous ai dit que c'est plutôt une fierté pour un poulard de humble de parler poulard. On le reconnaîtrait plus facilement. Prenez mon cas, hein, moi je suis vraiment une preuve vivante. Et j'aimerais bien suivre l'exemple de Romain. C'est Romain.
4: Marco,
5: excusez-moi.
0: C'est qui ce Romain?
3: Marco. C'est la traduction occitane.
5: J'aimerais bien prendre du temps, 1-2 mois, pour apprendre le poulard et le parler couramment. Mm-hmm. Parce que je suis issu d'une famille mixte, la langue utilisée était le français, et pour un poulard, quand vous ne parlez pas cette langue, il vous met un peu à côté. Hein. Mm-hmm. Vous êtes avec eux, mais... Il faudrait que vous appreniez. Ça devient à peu près une obligation. En tout cas, une identité qu'on peut s'approprier et être fier de ça. En tout cas, au Sénégal, c'est comme ça. Les gens aimeraient bien, quand il est serré, qu'il parle serré. Quand il est poulard, qu'il parle poulard. Donc, c'est plutôt une fierté.
3: Mais il y a toujours toute une tradition de transmission orale aussi.
5: De base, les langues sont de transmission orale. Voilà. C'est ce que nous écoutons de nos parents que nous apprenons à parler. Maintenant, lorsque elle devient écrite, on peut s'y appuyer. Mon cas, par exemple, comme je vous le dis, c'est j'ai beaucoup de documents. Je ne savais pas qu'on devrait aborder ce sujet, sinon j'allais vous montrer, regarder les livres que j'ai pour apprendre le poulard, parce que ça devient pour moi. Je me dis, mais pourquoi je ne parle pas?
0: Fera une émission.
5: Être fier de parler poulard couramment.
6: On va pouvoir le mettre dans le prochain projet Erasmus entre nous. On va se mettre un petit bout pour que chacun puisse apprendre au moins des mots déjà.
3: Oui. Et puis la diversité, enfin, on parle en biologie aussi, enfin, diversité égale richesse. Quoi. Plus un milieu est divers, plus il est riche. Donc tout ça, ce sont des richesses en fait, hein, toutes ces langues. Et c'est dommage, nous, avec l'immigration aussi. Parfois, il y a des familles qui n'ont pas forcément transmis parce que, comme tu disais tout à l'heure, à l'école, on leur a dit, mais c'est pas bien, faut pas le parler, je ne sais pas. Je parle de familles, par exemple, du Maghreb, de familles du Portugal aussi, parfois, qui n'ont pas transmis leur langue parce que dans la culture chez nous, soi-disant, il fallait pas, alors que ce sont des richesses, quoi. Et c'est dommage, en fait. Quoi.
4: Et au-delà de ça, s'il n'y a pas vraiment de réticence à l'apprendre ou à la transmission d'une génération sur l'autre, ça a été quelque chose de forcé par le contexte économique et historique qu'il y a eu ici. Mmh. Et comme partout en France, c'est petit à petit, les personnes ont perdu l'activité agricole ou pastorale. Les hommes apprenaient à parler la langue, les trois quarts du temps, au champ, avec leur père. Mmh. Leur oncle au champ ou à la montagne qu'ils y étaient, et c'était des mots et des expressions qui étaient appliquées surtout à ce vocabulaire-là. Quand on a commencé à se tertiariser, donc l'agriculture a commencé à se centraliser plus que sur quelques familles, et bien de plus en plus de personnes sont allées travailler à la ville ou même en restant ici dans un bureau, ces mots-là n'étaient plus utilisés, c'était associé à ces activités-là, et du coup instinctivement, les gens l'ont moins parlé, l'ont perdu aussi à cause de ce contexte économique. Et toutes ces choses ensemble font que ça s'est perdu. C'est pour ça que, aussi encore aujourd'hui, les dernières familles qui le parlent, ce sont des familles d'agriculteurs ou de bergers.
0: Et d'agricultrices.
4: Bien évidemment, bien évidemment. Exactement.
3: Ou d'agriculteurs, de bergers ou de bergères.
4: Bien sûr.
3: Et les femmes.
4: Naturellement.
3: Attention, la mère, c'est normal. Faut
4: mais c'est vrai. Mais on peut quand même citer le fait que on fait des courts-métrages, nous, dans l'association où je travaille, avec des personnes qui parlent la langue, et j'essaye, tant que je peux, justement, d'inclure des femmes dans ces courts-métrages. Mm-hmm. Mais quelque chose de très, très compliqué, parce que les femmes de cette génération, ceux qui sont octogénaires maintenant, sont allés à l'école beaucoup plus longtemps que les garçons, parce que les garçons étaient souvent « bon, ben, toi, tu vas pas aller à l'école aujourd'hui, je t'ai besoin au champ, quoi. Mm-hmm. » Du coup, ça fait que cette langue a beaucoup plus perduré chez les hommes, de par une pratique plus habituelle. Et les femmes, entre elles, pour des questions aussi un petit peu de fausse éthique, hein, devaient parler français plus que les hommes. Donc voilà, ça s'est beaucoup plus perdu chez les femmes que chez les hommes à cause de cette accessibilité au travail aussi, le travail industriel qui est adopté par les femmes beaucoup plus tôt que les hommes. Les femmes sont allées travailler dans des manufactures avant même que les hommes se mettent à abandonner le champ ou à vendre, après le remembrement, leur terre à un autre agriculteur. En fait, il y a un contexte économique qui fait ça aussi. Mais c'est vrai, on a tendance à beaucoup moins parler d'agriculteurs et d'agricultrices et de bergères. Aujourd'hui, moi, dans ce que j'ai en tête, parce que justement, la réalité historique économique ici a fait que souvent, c'était les hommes qui gardaient ce genre de métier. Mais c'est bien de le souligner.
3: Oui, et puis même parce que la langue aussi, nous, on l'a appris comme ça, parce que notre langue, nous, à nous, est genrée, que dans l'écriture, on dit le masculin l'emporte, par exemple, cette phrase qui est quand même incroyable, qu'on a appris à l'école aussi. Quoi. Voilà, dès qu'il y a plus. Alors que s'il y a, je fais l'exemple avec les élèves tout à l'heure, effectivement, s'il y a une conférence qui avait 900 femmes et 10 hommes, on va dire, les personnes. Alors, pour le coup, il faudrait mieux dire les personnes, mais si on veut dire les conférenciers, alors que, non, ça pourrait être les conférenciers. Voilà, il y a plein de vocabulaire comme ça qui trompe en fait dans l'esprit. Notre esprit pense qu'il y avait majoritairement des hommes alors que c'est pas vrai en fait. Donc c'est intéressant, je trouve aussi.
0: Et on a fait quand même pas mal d'émissions autour de la langue occitane. On a reçu des invités. Il y avait pas mal de jeunes femmes. Je pense à Paulina, autrice, compositrice, interprète dans la langue occitane.

0: Aussi, c'est maintenant avec des directeurs, on dit directrice avec des RE. Le docteur, doctrice, avec des RE. Madame Sow, en tant que directrice, elle ne se limite même plus à DR en tant que docteur, mais DRE.
1: Oui.
2: Ah,
1: professeur.
0: Professeur.
1: Mais oui, complètement.
0: On est dans
1: les langues, oui, ont été. Enfin, nous, cette histoire, il y a quoi, 200 ans. Avant, il y avait plein de mots qui étaient féminisés, en fait. Quoi. Donc, on a réduit, en fait, on a réduit finalement la richesse de la langue en disant que cette règle du masculin qui l'emporte, alors que normalement, avant, on avait du vocabulaire féminin, quoi.
3: C'est l'académie, hein. C'est le principe, en fait, d'extraire un petit peu la notion naturelle d'une langue, de pratique orale, en lui appliquant des règles pour qu'elle soit plus uniforme, et à la fin, ces règles rentrent dans les pratiques et des fois influent directement sur la société.
2: Ben, on aurait pu parler des langues chantées, des langues sifflées aussi.
3: Langues sifflées aussi.
2: Donc voilà, mais bon, alors ça sera un autre sujet. Mais alors, on n'arrête pas de parler des langues. En tout cas, j'aimerais que quand on conclut cette émission,
4: ça
2: que
4: passe
2: chacun,
4: vite, hein.
2: Non, mais que chacun puisse dire un mot. Alors, il faudrait qu'on trouve la même phrase, mais dans
4: leur langue.
2: Dans leur langue, parce que on n'arrête pas d'en parler. J'aimerais bien l'entendre aussi. Il faut qu'on se trouve une phrase commune. Pas que au revoir, parce que c'est un peu court. Hein. Faudrait une phrase.
4: Mais un peu le ressenti de l'émission, voilà, d'aujourd'hui, peut-être.
2: Hein. Dites chacun.
4: Un petit mot de.
0: Un pastoralisme, peut-être un mada.
5: Oui, c'est comme bonjour.
0: Ah, c'est bonjour.
1: On est ensemble. On est ensemble.
6: On est
1: ensemble.
0: Bien.
2: Faut dire, le pastoralisme est un métier d'avenir. Hein.
0: Voilà. Mais quand même, un point essentiel. Il y a un point que Marco, hein, disait, c'est juste par rapport à l'abandon des jeunes garçons. Mais nous, chez nous, avec le pastoralisme, c'était l'abandon des jeunes filles. Parce que quand le pasteur se déplace, il se déplace avec toute sa famille. Donc l'enfant, quand il est en année scolaire, dès le mois de mai, il part avec sa famille. Donc il abandonne les classes. Donc on a vu que cette tendance, mais ça diminue d'année en année maintenant. Actuellement, ils sont obligés, soit ils confient ceux qui sont scolarisés, soit aussi une partie de la famille reste. Mais la transhumance était vraiment une des causes essentielles de l'abandon des filles à l'école.
3: D'accord. Ouais. Ah oui, ouais, c'est quelque chose qui est assez similaire à ce qu'on a, ce qui a été le cas ici il y a quelques décennies, oui, finalement. Hein.
4: Une phrase de conclusion, Marco, voyons.
3: Une phrase de conclusion. Que vos que digo, cada cop que m'agasso de cop, e beh, como a cada cop, este que un placer de venir aquí, venta a parlar de lengua, d'accès, et tout ça d'out, eh.
4: J'ai tout compris, hein.
1: Bah moi un peu, mais c'est
4: ouais.
1: Avec de l'espagnol qui est pas très loin, entre l'espagnol.
3: Ah ben bah après oui, voilà, principe de continuum linguistique, ouais. L'occitan d'ici est bien plus proche de l'espagnol et du catalan que du français. Ouais.
1: J'étais content d'être venu là, quoi. J'étais content d'être là.
4: C'est ça. Et voilà, de parler de langue.
3: C'était un plaisir d'avoir parlé de langue, d'accès à la langue, comme à chaque fois.
1: Peut-être qu'on peut entendre quelques mots ici, ouais. En poulard. Voilà.
4: Fatou.
6: Voilà.
0: Fatou.
1: Alors Fatou.
6: Je dirais Hayango.
4: Ayango.
0: Django.
6: Ayango sans le jebi.
4: Et tu traduis comment alors?
6: Me benen yon busobe yalla. À la prochaine.
4: À la prochaine. C'est là.
5: Oh, Mipulo. Je suis Poula.
4: Ah, Mipulo.
0: Moi je dirais Djarame et Djerejaf en Wolof. Djerejaf. Benen yon. À la prochaine fois.
1: Moi, je dis que diversité égale richesse. Voilà, ça me plaît. C'est important.
4: Et on défend ça sur Radio Coteau.
1: Très bien. Mélangeons-nous et ouvrons les frontières.
2: Voilà. Exactement. Et les genres.
1: Ah oui, voilà. Enfin,
2: merci en tout cas, c'était vraiment très intéressant. Je suis bien contente qu'on soit à la fois... qu'on ait pu se connaître sous cet angle-là aussi, pas que simplement... je trouve d'un point de vue professionnel et uniquement sur les sujets qui nous rassemblaient au départ, qui sont le pastoralisme uniquement, mais pas que ça, hein, l'enseignement agricole. Mm-hmm. Là, on voit que la langue fait sens et que tout le monde est fier d'appartenir à son pays, à sa culture. Hein. Et que pour autant, on a envie de la partager tous ensemble.
1: Mais oui, je sais pas, j'ai l'impression qu'on cherche un peu à nous diviser quand même aujourd'hui. Alors que dès qu'on se rend compte et qu'on discute un peu, finalement, on se rend compte qu'on a un peu tous et toutes, hein, évidemment, les mêmes, quoi.

0: on a le même sang dans les mêmes veines, enfin voilà, on est un peu tous les mêmes finalement.
1: C'est un beau discours en année électorale, j'adore.
0: Il me semble qu'il y a besoin de rappeler ça.
2: Oui, oui, tu as raison.
3: Je te présente William.
0: Alors, je vous dis, votez pas.
1: Merci à tous ceux qui nous ont écoutés au Sénégal aussi, Fabienne.
3: Oui, merci hein? à tout
0: Bonjour
3: le monde.
1: Merci à tout le monde et à très bientôt, j'espère.
4: Merci.
3: Merci.
5: Au revoir.
6: Merci.
5: Au revoir.
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